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Bienvenue, bonjour, vous êtes sur Comptoise Radio, c'est JP le matin, j'espère que vous allez bien. Ça y est, enfin, après une semaine compliquée où il a fait chaud, ça redescend. On va quand même frôler les 30 degrés aujourd'hui, mais il a plu. Ça permet de respirer un petit coup. Ce soir, TF1 fête les 20 ans de Camping Paradis. Le truc, on a l'impression que ça existe depuis toujours. Épisode spécial à voir ce soir sur TF1 si vous êtes fan. Et puis à 7h45 aujourd'hui, ce qui nous attend, toutes ces

0: événement populaire, Clément, du comité des fêtes de Fougerolles.
1: Le monde était là, un vrai engouement autour des Miss, autour du marché. On a eu beaucoup de soutien avec les histoires de la canicule, des soutiens au niveau de Monsieur le maire, qui nous a vraiment appuyés dans ces périodes difficiles où chaque jour on avait un nouvel arrêté. On est restés tous sereins, confiants, même du côté des bénévoles. On n'a jamais dit on abandonne, on s'est toujours dit l'événement, quoi qu'il en soit, on ira jusqu'au bout. Et aujourd'hui, c'est vraiment une fierté pour nous tous d'avoir eu un très bel événement où tout s'est bien passé. La solidarité et tous ensemble, on se sent vraiment fort en bénévole.
0: Et ce week-end, Cynthia Sigonnet a laissé sa couronne à la nouvelle Miss Cerise, l'occasion pour elle de faire le point sur une année riche en rencontres.
2: On pense souvent que Miss Cerise, c'est une petite élection folklorique, mais en vérité, personnellement, ça m'a apporté bien plus. Je pense que ça m'a ouvert des voies pour la suite, pour mon projet professionnel. Et je trouve que j'ai pris un petit peu plus de confiance en moi grâce aux rencontres que j'ai pu faire et aussi au fait de se sentir aimée quand même par les gens. Et c'est un peu plus facile quand même de monter sur scène, mais il ne faut pas croire, je tremble autant que les candidates. La suite, c'est je vais continuer mes études en septembre et puis on verra bien si mon ouverture pour mon projet professionnel se concrétise.
0: Léna est originaire d'Amage et il vient d'être couronnée Miss Cerise 2026. Elle succède à Cynthia Sigonnet et c'est une Miss Cerise engagée qui succède à une Miss Cerise engagée.
3: Je suis déjà sapeur-pompier volontaire à côté et j'ai décidé de m'engager en tant que Miss Cerise aussi pour pouvoir montrer et démontrer que c'est pas parce que je suis souvent en Rangers ou en treillis que je peux pas non plus être apprêtée et me sentir féminine. Moi j'aimerais bien montrer aux femmes qui osent pas forcément s'assumer qu'elles peuvent et puis que moi-même étant dans un milieu plutôt homme, j'arrive à m'assumer et à montrer que non, on n'est pas obligé de sortir d'un métier dit femme, du style esthétique ou autre chose pour oser s'assumer.
0: Vendredi soir, un violent incendie s'est déclaré dans une maison de 300 mètres carrés au hameau de la Ramousse à Fougerolles. Le couple qui occupait les lieux a pu évacuer avant l'arrivée des secours. Une trentaine de pompiers sont intervenus, 4 lances ont été déployées et les flammes ont entièrement détruit l'habitation. Selon les premiers éléments de l'enquête, l'incendie serait d'origine accidentelle. Un des occupants légèrement intoxiqué par les fumées, un pompier victime d'un coup de chaud, ont été transportés à l'hôpital de Vesoul. La ville de Luxeuil-les-Bains va retrouver un manager commerce pour accompagner les commerçants et aider au développement du centre-ville. Frédéric Burgard, maire de Luxeuil.
4: Aujourd'hui, on a la possibilité, au travers d'une subvention pendant 2 ans qui nous serait versée par la Banque des Territoires, de nous permettre donc d'accentuer notre travail en direction de l'attractivité de notre linéaire commercial avec le retour d'un poste de manager du commerce. Il a déjà la lourde charge de créer des liens avec l'association des commerçants, puis aussi faire de la prospective, aller susciter l'installation de nouveaux commerçants pour pouvoir augmenter l'offre commerciale sur Luxeuil. C'est très important pour l'attractivité globale de notre belle petite ville.
0: En Haute-Saône, une quarantaine d'ambulances des pompiers affichent un message pour encourager le don du sang et de plasma. Cette initiative s'inscrit dans un partenariat entre le SDIS 70 et l'établissement français du sang. Objectif, rappeler que les donneurs sont eux aussi un maillon essentiel de la chaîne des secours. Une première collecte organisée à la caserne de Vesoul a permis de réaliser plus de 250 dons. Les besoins restent importants, notamment en plasma à l'approche de l'été. Ce mercredi, dès 14h, l'école départementale de musique fait ses portes ouvertes à Luxeuil. Ils sont à côté de l'ACSL. Alexandra Carberceau, la directrice.
5: Vous pourrez faire des essais des différents instruments, échanger avec l'ensemble des professeurs, visiter les locaux. Par rapport aux autres écoles qui existent sur le département, vous allez pouvoir retrouver tous les instruments de l'orchestre, notamment le violon, l'alto, le violoncelle, la guitare, flûte traversière, la clarinette, piano. Nous avons également des ateliers de musique ancienne avec la flûte avec le clavecin et l'orgue et tout nouvellement la musique actuelle. Que vous soyez petit ou grand, adulte ou retraité, nous avons des cursus adaptés aux adolescents, aux adultes et même aux tout petits avec des jardins musicaux à partir de 5 ans.
0: Il est 7h05, merci d'avoir choisi Comtoise Radio.
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0: Ça devient respirable après les fortes chaleurs de ces derniers jours. Ça a craqué cette nuit. Nous sommes en vigilance jaune en Haute-Saône aux orages et dans les Vosges, de 23 à 24 degrés dans la matinée. Cet après-midi, des averses orageuses par moments, un ciel entre nuages et soleil. 25 degrés à Sceaux et Saint-Loup, 25 à Fougerolles et Plombières, 26 à Luxeuil dans Benoît-les-Colombes, Froide-Terre.

0: Et Vesoul.
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0: Bon début de semaine avec Comtoise Radio, à suivre dans la playlist des Vauchonnoises, Robert Francis. Et puis ensuite, excuse, ironie et pris la main dans le sac, ou plutôt la main dans le caleçon. Trois histoires totalement improbables mais vraies, c'est dans 3 minutes. Belle matinée, vous êtes sur Comtoise Radio, bienvenue.
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Bon lundi, bonjour, c'est JP le matin, je vous accompagne jusqu'à 10h. Dans la playlist des Vosges-Chaunoises, Pierre Garnier, Lily Wood and the Prick et Jérémy Frérot. Des histoires improbables qui arrivent à des personnes ordinaires, c'est improbable mais vrai. En Chine, un garçon de 12 ans s'est fait arrêter par la police au volant d'une voiture sur l'autoroute. Il a expliqué aux policiers qu'il était atteint de nanisme. Non, je suis pas un gamin, je suis un adulte mais tout petit. Le gamin qui roulait depuis environ 6 heures, son périple s'arrêtait à un poste de péage parce qu'il avait pas d'argent pour payer le passage. C'est moche, c'est dommage. La voiture, il l'avait volée à son voisin. Le jeune pilote s'est exercé en cachette avec des copains. Les autorités n'ont retenu aucune charge contre le mineur. Ils l'ont recadré et c'est le père qui s'est tout pris. Recadrage pour manque de surveillance. Voilà, voilà. Le gamin, il peut faire ce qu'il veut. À Toulouse, des policiers se sont déplacés pour une dispute de couple. Des cris, des éclats de voix résonnaient dans un appartement. Les voisins ont redouté des violences conjugales. Ils appellent la police dans la foulée. Les agents débarquent et ils découvrent qu'il n'y a aucun drame. Tout allait bien. C'est juste l'épouse qui venait de griller son mari qui est en train de regarder un film pour adultes en cachette. Voilà, voilà. Alors je te suffis pas, c'est quoi ce bordel ? Oui, bon, on va pas s'étendre là-dessus. À Londres, une conférence sur les chaleurs extrêmes a été annulée cette semaine, enfin la semaine dernière, parce qu'il faisait trop chaud dans la salle. La London School of Economics devait accueillir un débat mercredi dernier, le thème portait sur la gestion des canicules à travers le monde. Les responsables ont dû annuler la session car la bibliothèque choisie ne possédait pas de climatisation. Je crois que la boucle est bouclée. Tout est dit dans ce cas-là. 7h11, à suivre, on va ouvrir les journaux ensemble pour parler des oisillons qui eux aussi ont été victimes de la canicule. Et puis le retour des Marvel Lurons après Jérémy Frérot. Belle matinée, vous êtes sur Comptoise Radio, 7h11. Comme toi, je suis

Bienvenue sur Comptoise Radio, la suite de la playlist de vos chaunoises avec Johan Osborne, Pierre Garnier et Lily Wood and the Brick. À 7h14, chaque matin, nous ouvrons les journaux en ligne ensemble et à lire sur lesstorypublicains.fr, canicule, les oisillons tombent du nid par centaines, alerte la LPO, la Ligue de protection des animaux qui tire la sonnette d'alarme puisque depuis plusieurs jours, les centres de soins voient arriver de très nombreux jeunes oiseaux victimes de la chaleur. Martinets, hirondelles et autres espèces qui nichent sous les toits sont particulièrement exposées avec des températures qu'on peut atteindre quasiment les 40 degrés. Les oisillons cherchent un peu d'air frais et tombent parfois du nid. Beaucoup souffrent de déshydratation ou de brûlures sur des sols devenus brûlants. Et face à cette situation, la LPO demande de ne pas intervenir trop vite. Un jeune oiseau seul n'est pas forcément abandonné. S'il n'est pas blessé, il peut être replacé dans son nid ou installé en hauteur pour que ses parents continuent à le nourrir. En revanche, s'il est blessé ou en danger, il est conseillé de contacter rapidement un centre de soins pour la faune sauvage. L'association invite chacun à laisser à disposition des coupelles d'eau peu profondes pour aider les animaux à traverser cet épisode de forte chaleur. Là, évidemment, ça va mieux, mais c'est toujours bon à savoir pour les prochains épisodes. À lire sur les affiches de l'Outzone.fr, Lure, près de 2 ans après leur apparition, les Marvel Lurons de retour. Cette bande de passionnés déguisés en super-héros, notamment Spider-Man, a fait sourire des centaines d'enfants entre l'été 2023 et l'automne 2024 lors de leurs apparitions à Lure, Luxeuil, Plancher les Mines ou encore sur les marchés de Noël et des anniversaires. Le groupe sera présent le 29 juillet au cinéma Kinépolis de Belfort pour la sortie du nouveau film Spider-Man. Les Marvel Lurons qui souhaitent aussi revenir à Lure cet été réfléchissent à créer une association afin de proposer davantage d'animations. Leur objectif reste le même, offrir un moment de rêve et de bonne humeur aux enfants et à tous ceux qui croisent leur chemin. 7h16, vous êtes sur Comptoise Radio. À suivre, juste après Lily Wood and the Brick, on va retrouver nos enfants comptois pour parler de la matière qu'ils n'aiment pas à l'école. Oui, il reste une semaine de cours, ils vont se lâcher, c'est dans 3 minutes sur Comptoise Radio.

0: Merci d'avoir choisi Comptoise Radio pour démarrer la semaine ensemble. À suivre dans la playlist des Vauchonnoises, Kyo, Johan Osborne et Pierre Garnier, 7h19.
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0: Chaque jour, nous allons à la rencontre des enfants de notre territoire. Nous leur posons une question dans l'air du temps. Ce sont les enfants comtois et c'est le brevet. Aujourd'hui, épreuve d'histoire-géographie, l'occasion de demander à nos enfants comtois la matière qu'ils n'aiment pas à l'école. Nous sommes avec Jules, Margot, Lucas, Livia, Jeanne, Arthur, Isia, Alexandra, Julien, Mathéo et Louis. Ils sont en classe de CM1, CM2 avec leur maîtresse à l'école de Sceaux.
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3: Quelle matière n'aimes-tu pas à l'école ?
4: Le français. Il y a trop de règles, de temps, de conjugaison.
5: La conjugaison car il y a trop de terminaisons et de verbes à retenir.
6: L'allemand car je trouve que ce n'est pas très joli à parler et je suis nouvelle et puis je n'y comprends pas grand-chose.
7: Je n'aime pas la conjugaison car il y a beaucoup de choses à retenir.
8: Je n'aime pas la conjugaison car il y a beaucoup trop de règles à respecter. Par exemple, avec faire, je faisais, c'est haï, des choses comme ça.
9: Je n'aime pas l'allemand car c'est long et ça ne va pas vraiment nous servir dans la vie. Si tu vas dans un pays étranger, on parle plus l'anglais que l'allemand.
10: C'est le français car il y a trop de temps à apprendre.
11: L'anglais car je n'aime pas apprendre les langues. Ah, c'est horrible pour faire un accent bizarre.
12: C'est l'allemand car je comprends rien.
13: Ma matière que j'aime le moins, c'est l'allemand parce que j'aime pas trop la langue là. Et puis le seul mot que j'aime bien, c'est tschüss parce qu'on est en train de dire au revoir.
0: Ah mais ça vient du fond du cœur. Allez, tchuss, 7h21. Demain, on parlera jeux et émissions télé avec nos enfants comtois.
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0: Il est 7h22, vous êtes sur Comtoise Radio, vous circulez bien sur les routes des Vauchonnoises. Cela dit, faites attention, jusqu'à mercredi, la RN19 est fermée totalement dans le sens Héricourt-Vesoul entre les échangeurs numéro 16 Lurmelisé et le numéro 17 Lure. Pendant les deux nuits, ça sera de 21h à 7h30, une déviation sera mise en place. Bon courage. Si vous prenez le train dans les gares de notre secteur, pas de difficulté, tout va bien. Pour aller faire le plein de carburant, vous trouvez le gasoil à 1,85 à l'Intermarché de Navenne ou Leclerc de Lure, 1,86 à Auchan-Luxeuil. Le samplon 95 E10 est à 1,875 à Auchan-Luxeuil et à l'Intermarché de Fougerolles, 1,879 à l'Intermarché de Villers-Excel. Le samplon 98, vous l'avez à 1,964 au Carrefour Contact de Faverney, 1,969 à Auchan-Luxeuil et 1,97 au Super U de Vesoul. À suivre sur Comtoise Radio, un voyage dans le temps, dans l'année 2007 pour l'actu musicale. Juste avant ça, Pierre Garnier, très belle matinée, c'est JP le matin.

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Dans la playlist des Vosges chaunoises, Taylor Swift, Kyo et Joan Osborne. 7h25, je vous propose un voyage dans le temps, puisque chaque matin nous nous intéressons aux dernières nouvelles du monde de la musique, c'est l'actu musicale, et je vous ramène en 2007. 2007 au cinéma, nous découvrons Ratatouille, le rat chef cuisinier, et puis événement marquant de l'année, Apple crée une révolution avec la naissance du premier smartphone, l'iPhone. 2007 en musique, c'est des révélations sur les chanteurs français, c'était l'année des Christophe. On découvre Christophe Willem. C'est comme ça, qu'est-ce que j'y peux ? C'est comme ça, qu'est-ce que j'y peux ? 2007, c'est l'année aussi d'un certain Christophe Maé. Quand ça tâche et qu'on s'empoisonne avec une. Et puis 2007, c'est la confirmation d'une star internationale,

0: Comptoise Radio. La playlist des Vosges chaunoises. Ça se poursuit avec Ben l'Oncle Soul, Taylor Swift et Kyo. Il est 7h31. Ce qui nous attend dans la prochaine demi-heure, vous êtes cancer, vous allez cartonner au boulot aujourd'hui, il y a des bonnes nouvelles qui tombent. L'horoscope, ça sera avant 8h. Deux invitations pour le parc du Petit Prince pour faire plaisir aux enfants, ça a gagné à 7h45, on joue au quiz CM2. Et puis l'expo des 4 quarts, c'est à Luxeuil, on en parle dans l'agenda, ça sera à 7h38.
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0: Bonjour, dans l'actualité de ce lundi 29 juin, la 59e édition de la Fête des Cerises s'est déroulée ce week-end avec des horaires adaptés à la chaleur. Le public est venu en nombre pour cet événement populaire. Clément, du comité des fêtes de Fougerolles.
2: Le monde était là, un vrai engouement autour des miss, autour du marché. On a eu beaucoup de soutien avec les histoires de la canicule, des soutiens au niveau de Monsieur le maire qui nous a vraiment appuyés dans ces périodes difficiles où chaque jour on avait un nouvel arrêté. On est restés tous sereins, confiants, même du côté des bénévoles. On n'a jamais dit on abandonne, on s'est toujours dit l'événement, quoi qu'il en soit, on ira jusqu'au bout. Et aujourd'hui, c'est vraiment une fierté pour nous tous d'avoir eu un très bel événement où tout s'est bien passé. La solidarité et tous ensemble, on se sent vraiment fort en bénévole.
0: Ce week-end, Cynthia Sigonnet a laissé sa couronne à la nouvelle Miss Cerise. L'occasion pour elle de faire le point sur une année riche en rencontres.
3: On pense souvent que Miss Cerise, c'est une petite élection folklorique, mais en vérité, personnellement, ça m'a apporté bien plus. Je pense que ça m'a ouvert des voies pour la suite, pour mon projet professionnel. Et je trouve que j'ai pris un petit peu plus de confiance en moi grâce aux rencontres que j'ai pu faire et aussi au fait de se sentir aimée quand même par les gens. Et c'est un peu plus facile quand même de monter sur scène, mais il ne faut pas croire, je tremble autant que les candidates. La suite, c'est je vais continuer mes études en septembre et puis on verra bien si mon ouverture pour mon projet professionnel se concrétise.
0: Léna est originaire d'Amage, elle vient d'être couronnée Miss Cerise 2026. Elle succède à Cynthia Sigonnet et c'est une Miss Cerise engagée qui succède à une Miss Cerise engagée.
4: Je suis déjà sapeur-pompier volontaire à côté et j'ai décidé de m'engager en tant que Miss Cerise aussi pour pouvoir montrer et démontrer que c'est pas parce que je suis souvent en Rangers ou en treillis que je peux pas non plus être apprêtée et me sentir féminine. Moi j'aimerais bien montrer aux femmes qui osent pas forcément s'assumer qu'elles peuvent et puis que moi-même étant dans un milieu plutôt homme, j'arrive à m'assumer et à montrer que non, on n'est pas obligé de sortir d'un métier dit femme, du style esthétique ou autre chose pour oser s'assumer.
0: Vendredi soir, un violent incendie s'est déclaré dans une maison de 300 mètres carrés au hameau de la Ramouse à Fougerolles. Le couple qu'occupait les lieux a pu évacuer avant l'arrivée des secours. Une trentaine de pompiers sont intervenus, 4 lances ont été déployées et les flammes ont entièrement détruit l'habitation. Selon les premiers éléments de l'enquête, l'incendie serait d'origine accidentelle. Un des occupants légèrement intoxiqué par les fumées et un pompier victime d'un coup de chaud ont été transportés à l'hôpital de Vesoul. La ville de Luxeuil-les-Bains va retrouver un manager commerce pour accompagner les commerçants et aider au développement du centre-ville. Frédéric Burgard, maire de Luxeuil.
5: Aujourd'hui, on a la possibilité, au travers d'une subvention pendant 2 ans qui nous serait versée par la Banque des Territoires, de nous permettre donc d'accentuer notre travail en direction de l'attractivité de notre linéaire commercial avec le retour d'un poste de manager du commerce. Il a déjà la lourde charge de créer des liens avec l'association des commerçants, puis aussi faire de la prospective, aller susciter l'installation de nouveaux commerçants pour pouvoir augmenter l'offre commerciale sur Luxeuil. C'est très important pour l'attractivité globale de notre belle petite ville.
0: En Haute-Saône, une quarantaine d'ambulances, des pompiers affichent un message pour encourager le don du sang et de plasma. Cette initiative s'inscrit dans un partenariat entre le SDIS 70 et l'établissement français du sang. Objectif, rappeler que les donneurs sont eux aussi un maillon essentiel à la chaîne des secours. Une première collecte organisée à la caserne de Vesoul a permis de réaliser plus de 250 dons. Les besoins restent importants, notamment en plasma à l'approche de l'été. Ce mercredi, dès 14h, l'école départementale de musique fait ses portes ouvertes à Luxeuil-les-Bains. Ils sont à côté de la CSL. Alexandra Carberceau, la directrice.
6: Vous pourrez faire des essais des différents instruments, échanger avec l'ensemble des professeurs, visiter les locaux. Par rapport aux autres écoles qui existent sur le département, vous allez pouvoir retrouver tous les instruments de l'orchestre, notamment le violon, l'alto, le violoncelle, la guitare, flûte traversière, la clarinette, piano. Nous avons également des ateliers de musique ancienne avec la flûte avec le clavecin et l'orgue, et tout nouvellement, la musique actuelle, que vous soyez petit ou grand, adultes ou retraités. Nous avons des cursus adaptés aux adolescents, aux adultes, et même aux tout petits, avec des jardins musicaux à partir de 5 ans.
0: Les portes ouvertes de l'école de musique Saint-Luxeuil, c'est ce mercredi, 7h36.
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0: Ça devient respirable après les fortes chaleurs de la semaine dernière. Ça a craqué, ça craquera encore. Vigilance jaune aux orages en Haute-Saône et dans les Vosges aujourd'hui. De 23 à 24 degrés dans la matinée. Cet après-midi, des averses orageuses par moment. Un ciel entre nuages et soleil. 25 degrés cet après-midi à Sceaux et Saint-Loup. 25 à Fougerolles et Plombières-les-Bains. 26 à Luxeuil, dans Benoît-les-Colombes, Froide-Terre et Vesoul. Demain, une journée ensoleillée avec des risques d'orages jusqu'à 25 degrés le matin et 29 l'après-midi.
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0: Il est 7h37, les 4 quarts exposent comme tous les ans à Luxeuil. Interview, c'est juste après Kyo.
8: J'aime.

0: Belle matinée, merci d'avoir choisi Comptoise Radio. La playlist de vos chenois se poursuit avec Maneskin, Ben l'Oncle Soul et Taylor Swift. 7h40.
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0: Chaque jour, nous nous intéressons aux sorties à faire dans les Vosges chaunoises. Ce lundi, nous allons à Luxeuil.
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0: Bonjour Thierry Meyer.
2: Bonjour.
0: Du collectif Les 4 Quarts, votre collectif expose jusqu'à ce dimanche à l'espace Frichet de Luxeuil-les-Bains. C'est de 14h à 18h30. L'entrée est gratuite. Les 4 Quarts, c'est un collectif.
2: De 4 amis artistes qui se connaissent depuis fort longtemps et qui ont décidé de se regrouper pour exposer ensemble. Depuis 2020, on a une exposition annuelle à Luxeuil.
0: Les 4 Quarts exposent, mais ils ne sont pas tout seuls, puisqu'il y a un invité.
2: Cette année, il s'agit d'un photographe qui est d'origine irlandaise, qui est installé depuis quelques années dans les Vosges, Paul Willis. Il traite tous les sujets, que ce soit animaux, nature, paysages, portraits, architecture. Et pour cette expo, il va présenter essentiellement des grands formats et je pense des oiseaux tels des guépiers d'Europe et des photos d'architecture, des intérieurs d'églises, des intérieurs de cathédrales. Il y aura donc les 4 Quarts, il y aura Marie-Odile qui elle peint depuis de très très nombreuses années. Pour cette expo, elle présentera une série de tableaux où il y a beaucoup de détails qui sont rehaussés par des feuilles d'or, car elle s'est inspirée d'un peintre autrichien qui s'appelle Gustav Klimt. Fabrice est sculpteur, il travaille essentiellement le métal, il fait tantôt du figuratif, tantôt de l'abstrait, donc en un mot des sculptures très originales qu'il faut prendre le temps de découvrir. Ensuite, on a Michel qui est auteur et dessinateur de bandes dessinées, qui a déjà une dizaine d'albums à son actif que vous pourrez découvrir lors de l'exposition. Et cette année, il mettra l'accent sur sa saga, le Docteur D. Et le dernier, donc, c'est Thierry, c'est moi. Je travaille différentes matières, terre, plâtre, papier mâché. J'associe livres, sculptures pour créer des petites compositions. Et là, je poserai également une série que j'avais commencé l'année dernière et que j'ai continuée, qui s'appelle Refuge. Des personnages très stylisés en terre.
0: L'exposition des 4 Quarts, c'est jusqu'à dimanche à Luxeuil, à l'espace Frichet. C'est de 14h à 18h30 et l'entrée est gratuite. Merci d'avoir été avec nous, Thierry.
2: Merci à vous et merci pour la diffusion.
0: 7h43 sur Comptoise Radio. Demain, nous nous intéresserons au Jump Allure qui démarre jeudi à Lure.
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0: Vous circulez bien sur les routes des Vosges chaunoises, pas de difficultés. Attention quand même, jusqu'à mercredi, la RN19 sera fermée totalement dans le sens Héricourt-Vesoul entre les échangeurs numéro 16, Lure-Melisée, et le 17, Lure, pendant les deux nuits. De 21h à 7h30, une déviation sera mise en place. Au niveau des trains, tous les voyants sont ouverts actuellement sur les gares de notre secteur. Vous allez faire le plein de carburant. Le gasoil, 1,85 à l'intermarché de Navenne à côté de Vesoul et au Leclerc de Lure, 1,86 à Auchan-Luxeuil. Le samplon 95-10, il est à 1,875 à Auchan-Luxeuil, à l'intermarché de Fougerolles, 1,879 à l'inter de Villers-Excelles. Pour le samplon 98, 1,964 au carrefour contact de Favernay, 1,969 à Auchan-Luxeuil et 1,97 au Super U de Vesoul. Après le nouveau Taylor Swift, ça s'appelle I Knew It, I Knew You, c'est extrait de Toy Story 5. On jouera ensemble, on vous offre vos invitations pour le parc du Petit Prince, c'est dans 3 minutes.

Auria, Maneskin et Ben l'Oncle Soul pour la playlist des Vosges Chaunoises. C'est à suivre à 7h47. Nous sommes en retard, mais c'est pas grave, c'est les vacances qui approchent, puis il faut se remettre de la canicule. On vous offre chaque jour deux invitations au parc du Petit Prince à Ungersheim. Vous êtes entre Mulhouse et Colmar, le parc idéal pour les enfants jusqu'à 12 ans. Vous allez pouvoir découvrir deux nouvelles attractions, Zopla, la tour d'amarrage des Zeppelins pour faire le plein de sensations, et puis les troublions des volos, les vélos aériens du géographe. On est plutôt en mode comme les chaises volantes. On joue au quiz CM2, le principe, une question de niveau CM2. Vous avez la bonne réponse, vous m'appelez au 03 56 98 98 98 ou directement depuis l'application mobile Comtoise Radio mise à jour. Nous jouons avec une question de français. Dans la phrase « Le petit chien dort ». Le petit chien dort. Quelle est la nature du mot « petit » ? Bon courage. 03 56 98 3 fois alors directement depuis l'application mobile pour remporter deux invitations pour le parc du Petit Prince. Le petit chien d'or, quelle est la nature du mot petit ? Bonne question. Un gagnant, vous peut-être après Ben l'Oncle Soul. Ben matinée, bonne chance, c'est JP le matin.

Ouais, bon réveil. Puis on peut dire bon réveil, le lundi. Vous prenez peut-être plus tard, vous avez bien raison. Les bébés brunes, Auria, Maneskin pour la suite de la playlist des Vauchonnoises et félicitations à Jacqueline. Jacqueline qui était la plus rapide mais également la plus précise. Dans cette phrase, le petit chien d'or, la nature du mot petit, c'est un adjectif, oui mais un adjectif qualificatif. Je sais pas, il y a peut-être d'autres adjectifs, il y a peut-être d'autres types d'adjectifs. Écoutez, si vous savez, dites-le moi, je me coucherai moins bête ce soir. En tout cas, Jacqueline, qui est à La Chapelle les Luxeuils, ça vous permet de remporter deux invitations pour le parc du Petit Prince, pour faire plaisir aux petits-enfants, découvrir les nouvelles attractions. On a les Troublions, ce sont des vélos aériens. On a également Zopla, la tour d'amarrage des Zeppelins, où là, vous allez faire le plein de sensations. Bravo à vous, Jacqueline. On rejoue demain pour de nouvelles entrées pour le parc du Petit Prince. Il est 7h53 sur Comtoise Radio. L'horoscope après Maneskin, les cancers, vous allez cartonner au travail. L'horoscope complet, c'est dans 3 minutes.

0: Bienvenue sur Comptoise Radio, Teddy Swims, les bébés brunes Auria pour la suite de la playlist des Vosges chaunoises. À 7h55, votre horoscope de ce lundi 29 juin.
1: Bélier, les liens se renouent avec votre partenaire de vie.
2: Taureau, la chance accompagne vos prises de risque.
3: Gémeaux, le désir de tomber amoureux gagne le cœur des célibataires.
4: Cancer, le signe fort du jour, votre direction vous confie de nouvelles responsabilités.
5: Lion, l'attention de votre conjoint vous touche de plein fouet.
6: Après les lions, c'est les vierges, votre empathie aide à comprendre les attentes de l'autre.
7: Balance, des sentiments forts naissent pour une nouvelle personne.
8: Scorpion, la détermination garantit le succès de vos projets.
9: Sagittaire, votre anticipation met toutes les chances de votre côté.
10: Capricorne, la routine vole en éclats dans votre couple.
11: Verseau, votre concentration vous permet de rester fixé sur vos objectifs.
12: Poisson, la détente s'installe dans votre vie amoureuse.
13: À suivre dans l'actu des Vosges chaunoises.
14: Léna est la nouvelle Miss Cerise. Elle est originaire d'Amage. Elle vient d'être élue ce week-end.
15: Reportage, ça arrive à 8h. Ça sera l'actu des Vosges chaunoises. Avant ça, voici Auria.
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0: Bienvenue sur Comptoise Radio, très bon début de semaine, j'espère que vous allez bien. C'est JP le matin, ce qui nous attend dans la prochaine demi-heure, on va se parler plantes et abeilles. Le lien entre les deux, ça sera conseil d'expert avec Mathieu de chez Voynier Paysagiste. 1/2, c'est le chiffre du jour, ça concerne les Françaises, on en parle dans 10 minutes. Et puis, quelle matière? On peut s'en parler de quelle matière n'aiment pas nos enfants comptons, on arrive sur la fin de l'année scolaire. On découvrira ça dans 8 minutes, soyez les bienvenus sur Comptoise Radio. Dans la playlist des Vosges-Chaunoises, Louane en duo avec Julien Doré, on aura Teddy Swims et les Bébés Brunes lundi 29 juin, 8h. 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
0: Bonjour, la 59e édition de la fête des cerises s'est déroulée ce week-end avec des horaires adaptés à la chaleur. Le public est venu en nombre pour cet événement populaire. Clément, du comité des fêtes de Fougerolles.
2: Le monde était là, un vrai engouement autour des misses, autour du marché. On a eu beaucoup de soutien avec les histoires de la canicule, des soutiens au niveau de Monsieur le maire qui nous a vraiment appuyés dans ces périodes difficiles où chaque jour on avait un nouvel arrêté. On est restés tous sereins, confiants, même du côté des bénévoles. On n'a jamais dit on abandonne, on s'est toujours dit l'événement, quoi qu'il en soit, on ira jusqu'au bout. Et aujourd'hui, c'est vraiment une fierté.

0: Au fait de se sentir aimé quand même par les gens, et c'est un peu plus facile quand même de monter sur scène, mais il faut pas croire, je tremble autant que les candidates. La suite, c'est je vais continuer mes études en septembre, et puis on verra bien si mon ouverture pour mon projet professionnel se concrétise.
1: Léna est originaire d'Amage, elle vient d'être couronnée Miss Cerise 2026. Elle succède à Cynthia, et c'est une Miss Cerise engagée qui succède à une Miss Cerise engagée.
2: Je suis déjà sapeur-pompier volontaire à côté et j'ai décidé de m'engager en tant que Miss Cerise aussi pour pouvoir montrer et démontrer que c'est pas parce que je suis souvent en Rangers ou en treillis que je peux pas non plus être apprêtée et me sentir féminine. Moi j'aimerais bien montrer aux femmes qui osent pas forcément s'assumer qu'elles peuvent et puis que moi-même étant dans un milieu plutôt homme, j'arrive à m'assumer et à montrer que non, on n'est pas obligé de sortir d'un métier dit femme, du style esthétique ou autre chose pour oser s'assumer.
1: Vendredi soir, un violent incendie s'est déclaré dans une maison de 300 mètres carrés au hameau de la Ramouse à Fougerolles. Le couple qui occupait les lieux a pu évacuer avant l'arrivée des secours. Une trentaine de pompiers sont intervenus, 4 lances ont été déployées et les flammes ont entièrement détruit l'habitation. Selon les premiers éléments de l'enquête, l'incendie serait d'origine accidentelle. Un des occupants légèrement intoxiqué par les fumées et un pompier victime d'un coup de chaud a été transporté à l'hôpital de Vesoul. La ville de Luxeuil-les-Bains va retrouver un manager commerce pour accompagner les commerçants et aider au développement du centre-ville. Frédéric Burgard, maire de Luxeuil.
3: Aujourd'hui, on a la possibilité, au travers d'une subvention pendant 2 ans qui nous serait versée par la Banque des Territoires, de nous permettre donc d'accentuer notre travail en direction de l'attractivité de notre linéaire commercial avec le retour d'un poste de manager du commerce. Il a déjà la lourde charge de créer des liens avec l'association des commerçants, puis aussi faire de la prospective, aller susciter l'installation de nouveaux commerçants pour pouvoir augmenter l'offre commerciale sur Luxeuil. C'est très important pour l'attractivité globale de notre belle petite ville.
1: En Haute-Saône, une quarantaine d'ambulances des pompiers affichent un message pour encourager le don du sang et de plasma. Cette initiative s'inscrit dans un partenariat entre le SDIS 70 et l'établissement français du sang. Objectif, rappeler que les donneurs sont un maillon essentiel de la chaîne des secours. Une première collecte organisée à la caserne de Vesoul a permis de réaliser plus de 250 dons. Les besoins restent importants, notamment en plasma, à l'approche de l'été. Ce mercredi, dès 14h, l'école départementale de musique fait ses portes ouvertes à Luxeuil. Ils sont à côté de l'ACSL. Alexandra Carberceau, la directrice.
4: Vous pourrez faire des essais des différents instruments, échanger avec l'ensemble des professeurs, visiter les locaux. Par rapport aux autres écoles qui existent sur le département, vous allez pouvoir retrouver tous les instruments de l'orchestre, notamment le violon, l'alto, le violoncelle, la guitare, flûte traversière, la clarinette, piano. Nous avons également des ateliers de musique ancienne avec la flûte à bec, le clavecin et l'orgue, et tout nouvellement, la musique actuelle, que vous soyez petit ou grand, adulte ou retraité. Nous avons des cursus adaptés aux adolescents, aux adultes, et même aux tout petits, avec des jardins musicaux à partir de 5 ans.
1: Il est 8h04, merci d'avoir choisi Comtoise Radio.
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1: Ça devient respirable après les fortes chaleurs, ça a craqué cette nuit. Nous sommes en vigilance jaune aux orages en Haute-Saône et dans les Vosges. De 23 à 24 degrés dans la matinée. Cet après-midi, des averses orageuses par moments, un ciel entre nuages et soleil. 25 degrés à Sceaux et Saint-Loup, 25 à Fougerolles-et-Plombières, 26 à Luxeuil, dans Benoît-les-Colombes, Froide-Terre et Vesoul. Demain, une journée ensoleillée avec des risques d'orages jusqu'à 25 degrés le matin et 29 l'après-midi.
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1: La fin de l'année scolaire arrive et il est grand temps de savoir quelle matière n'aiment pas nos enfants comtois à l'école. La réponse après les bébés brunes, 8h06.

0: BTS, Luan, Teddy Swims pour la suite de la playlist des Vosges chaunoises. À 8h10, chaque jour, nous allons à la rencontre des enfants de notre territoire. Nous leur posons une question dans l'air du temps. Ce sont les enfants comtois. Aujourd'hui, c'est le brevet qui continue. Épreuve d'histoire géo, l'occasion de demander à nos enfants comtois la matière qu'ils n'aiment pas à l'école. Nous sommes avec Jules, Margot, Lucas, Livia, Jeanne, Arthur, Isia, Alexandra, Julien, Mathéo et Louis. Ils sont en classe de CM1, CM2 avec maîtresse Angélique à l'école de Sceaux.
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2: Quelle matière n'aimes-tu pas à l'école ?
3: Le français. Il y a trop de règles, de temps, de conjugaison.
4: La conjugaison, car il y a trop de terminaisons et de verbes à retenir.
5: L'allemand, car je trouve que ce n'est pas très joli à parler et je suis nouvelle et puis je n'y comprends pas grand-chose.
6: Je n'aime pas la conjugaison car il y a beaucoup de choses à retenir.
7: Je n'aime pas la conjugaison car il y a beaucoup trop de règles à respecter. Par exemple, avec faire, je faisais, c'est haï, des choses comme ça.
8: Je n'aime pas l'allemand car c'est long et ça ne va pas vraiment nous servir dans la vie. Si tu vas dans un pays étranger, on parle plus l'anglais que l'allemand.
9: C'est le français car il y a trop de temps à apprendre.
10: L'anglais car je n'aime pas apprendre les langues. Ah, c'est horrible pour faire un accent bizarre.
11: C'est l'allemand car je comprends rien.
12: Ma matière que j'aime le moins, c'est l'allemand parce que j'aime pas trop la langue là. Et puis le seul mot que j'aime bien, c'est tchuss parce qu'on est en train de dire au revoir.
0: J'adore. Ah bon, moi, on sait sur quel pied danser. 8h11, demain, nous parlerons jeux et missions télé de leurs parents qu'ils ne supportent pas. 8h11, à suivre sur Comtoise Radio. Une Française sur deux culpabilise à l'idée de faire ceci. C'est un sondage qui le dit, je vous en parle après le dernier Teddy Swims, Mr. Know It All. Bon lundi, bon début de semaine, vous êtes sur Comtoise Radio.

0: Bon début de semaine avec Comptoise Radio, 8h14, Pascal Obispo, BTS et Louan, c'est la suite de la playlist des Vosges chaunoises. Avant ça, le chiffre du jour, 50%, une sur deux. Pour être précise, une femme française sur deux culpabilise à l'idée de prendre du temps pour elle. Le chiffre, qui est quand même énorme, s'explique par une éducation qui pousse au perfectionnisme et à la peur du jugement. La situation devient encore plus critique en cas de maladie, de précarité ou d'isolement. Les psys conseillent de prioriser les tâches pour ne garder que l'essentiel. L'espoir vient de la nouvelle génération. Les femmes de moins de 30 ans refusent ce schéma. Elles exigent un meilleur partage du quotidien et acceptent de revoir leurs exigences à la baisse pour souffler. Oui, il y a un moment pour voir les exigences à la baisse. Et puis à un moment donné, on peut pas tout faire. 8h15, vous êtes sur Comptoise Radio. On va parler plantes et abeilles. Ça sera dans Conseil d'experts après Louane et Julien Doré sur Comptoise Radio.
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0: 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Muse, Pascal Obispo, BTS, c'est la suite de la playlist des Vosges chaunoises en ce début de semaine. À 8h19, chaque jour, nos experts répondent à une question de notre quotidien, une situation qui pourrait nous arriver. Ces conseils d'experts, nous parlons plantes et abeilles aujourd'hui.
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2: Bonjour Mathieu Cuche-Rousset.
3: Bonjour.
2: Devoignier paysagiste basé à Francheville, on voit certaines plantes qui sont couvertes d'abeilles alors que d'autres restent complètement ignorées. Pourquoi les abeilles préfèrent-elles certaines fleurs plutôt que d'autres ?
3: Eh bien, toutes les fleurs n'intéressent pas les abeilles de la même façon. Elles cherchent principalement le nectar, le pollen, le parfum et des plantes qui sont assez faciles d'accès. Certaines plantes sont dites mellifères et d'autres sont très nourricières pour ces pollinisateurs. Les abeilles privilégient souvent les fleurs simples, celles qui sont ouvertes et des couleurs visibles. À l'inverse, certaines très décoratives produisent peu de nectar. Beaucoup d'hybrides sont moins intéressantes pour les insectes également.
2: Quels sont les végétaux qui attirent le plus les abeilles dans nos jardins ?
3: Alors, on a bien entendu quelques valeurs sûres, notamment les plantes odorantes ou très colorées, comme la lavande, la sauge. D'autres arbustes sont également intéressants, comme le noisetier, le cornouiller, l'aubépine et le sureau, qu'on trouve dans nos jardins et aussi dans nos forêts ou dans nos haies de champs. Il y a certains arbres qui peuvent être très utiles pour les abeilles, comme le tilleul, l'érable et les fruitiers, surtout quand ils sont en fleurs. Et dans notre région, bien entendu, on essaie de privilégier les prairies naturelles, qui restent essentielles pour les abeilles.
2: Et certaines fleurs attirent moins les abeilles, malgré leur belle couleur.
3: Beaucoup de variétés modernes sont sélectionnées plutôt pour l'esthétique et celles-ci attirent beaucoup moins les abeilles parce qu'elles ont par exemple des pétales trop serrés. Résultat, les abeilles ne trouvent plus leur pollen, elles ont un accès un peu plus compliqué au nectar. Les abeilles préfèrent donc souvent les fleurs simples, les plantes sauvages et aussi les variétés anciennes qui sont souvent plus odorantes.
2: Et on peut aider facilement les abeilles dans le jardin.
3: On peut étaler les floraisons de nos plantes vivaces ou arbustes sur l'année. On peut planter des végétaux indigènes, laisser les fleurs sauvages, éviter bien entendu les pesticides et les traitements phytosanitaires et conserver des haies et des zones naturelles. Même un petit jardin ou un balcon peut être utile pour nos abeilles.
2: Merci Mathieu Cuche-Rousset, devoignier paysagiste.
0: Il est 8h20 sur Pontoise Radio et demain on parlera location. Que faire quand il y a une absence d'état des lieux ? 8h21 sur Pontoise Radio, vous circulez bien sur les routes des Vosges chaunoises, pas de difficultés. Attention, si vous prenez la RN19, elle va être totalement fermée dans le sens Héricourt-Vesoul, entre les échangeurs numéro 16, Lure-Melisée et numéro 17, Lure, pendant les deux nuits, de 21h à 7h30, une déviation sera mise en place, c'est jusqu'à mercredi. Au niveau des trains, les voyants sont au vert, pas de difficulté. Vous allez faire le plein de carburant ce matin. Vous le trouvez à 1,85 à l'intermarché de Navennes ou Leclerc de Lure, 1,86 à Auchan-Luxeuil. Le sans pot 95 E10 est à 1,875 à Auchan-Luxeuil, à l'inter de Fougerolles, 1,879 à l'intermarché de Villers-Excelles. Et pour le sans pot 98, 1,964 au carrefour contact de Favernay, 1,969 à Auchan-Luxeuil, 1,97 au Super U de Vesoul. À suivre sur Pontoise Radio, on va aller faire un retour en année dans l'année 2007. Ça sera après BTS, 8h22. Bienvenue.

0: Dans la playlist des Vosges Chaunoises, Christophe Willem, Muse et Pascal Obispo. Il est 8h25. Chaque jour, nous nous intéressons à la musique, à l'actu, c'est l'actu musicale. Et on va faire un voyage dans le temps. Retour en 2007. Côté cinéma, nous découvrons un rat chef cuisinier, c'est Ratatouille. Apple révolutionne le monde du téléphone avec la naissance du premier smartphone, l'iPhone. Et puis 2007, en France, en musique, c'est l'année des Christophe. On découvre Christophe Willem. Et puis un Christophe peut en cacher un autre, Christophe Maé.
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0: Et puis 2007, c'est la confirmation d'une star internationale, Rihanna, qui cartonne avec ce titre.

depuis 2007, je devais peut-être à peine commencer à bosser. Depuis, il n'y a pas grand-chose qui a changé. Je dois cotiser les mêmes nombres de trimestres pour la retraite. Depuis 20 ans, ça recule. Genre le truc. Toujours cotisé 40 ans. 8h26. Après Pascal Obispo, dans l'actu des Vosges chaunoises, Léna est originaire d'Amage. Elle vient d'être élue Miss Cerise 2026. Reportage.

0: Belle matinée, merci d'avoir choisi Comptoise Radio. La suite de la playlist des Vauchonnoises, nous aurons Maroon 5, Christophe Willem et Muse. Dans la prochaine demi-heure, votre horoscope, vous allez cartonner au travail, les cancers, l'horoscope complet avant 9h. Ça sera peut-être le retour des Marvel Luron cet été, c'est-à-dire dans les affiches de la Haute-Saône, la revue de presse dans 15 minutes. Et puis si votre patron vous refuse le télétravail, ça s'explique par son caractère, une étude en parle, ça sera à découvrir dans 10 minutes. Bienvenue sur Comptoise Radio, 8h30.
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0: Bonjour, la 59e édition de la fête des cerises s'est déroulée ce week-end avec des horaires adaptés à la chaleur. Le public est venu en nombre pour cet événement populaire. Clément, du comité des fêtes de Fougerolles.
2: Le monde était là, un vrai engouement autour des miss, autour du marché. On a eu beaucoup de soutien avec les histoires de la canicule, des soutiens au niveau de monsieur le maire qui nous a vraiment appuyés dans ces périodes difficiles où chaque jour on avait un nouvel arrêté. On est restés tous sereins, confiants, même du côté des bénévoles. On n'a jamais dit on abandonne, on s'est toujours dit l'événement, quoi qu'il en soit, on ira jusqu'au bout. Et aujourd'hui, c'est vraiment une fierté pour nous tous d'avoir eu un très bel événement où tout s'est bien passé. La solidarité et tous ensemble, on se sent vraiment fort en bénévole.
0: Ce week-end, Cynthia Sigonnet a laissé sa couronne à la nouvelle Miss Cerise, l'occasion pour elle de faire le point sur une année riche en rencontres.
3: On pense souvent que Miss Cerise, c'est une petite élection folklorique, mais en vérité, personnellement, ça m'a apporté bien plus. Je pense que ça m'a ouvert des voies pour la suite, pour mon projet professionnel. Et je trouve que j'ai pris un petit peu plus de confiance en moi grâce aux rencontres que j'ai pu faire et aussi au fait de se sentir aimée quand même par les gens. Et c'est un peu plus facile quand même de monter sur scène, mais il ne faut pas croire, je tremble autant que les candidates. La suite, c'est je vais continuer mes études en septembre et puis on verra bien si mon ouverture pour mon projet professionnel se concrétise.
0: Léna est originaire d'Amage et là, elle vient d'être couronnée Miss Cerise 2026. Elle succède à Cynthia Sigonnet et c'est une Miss Cerise engagée qui succède à une Miss Cerise engagée.
4: Je suis déjà sapeur-pompier volontaire à côté et j'ai décidé de m'engager en tant que Miss Cerise aussi pour pouvoir montrer et démontrer que c'est pas parce que je suis souvent en Rangers ou en treillis que je peux pas non plus être apprêtée et me sentir féminine. Moi, j'aimerais bien montrer aux femmes qui osent pas forcément s'assumer qu'elles peuvent et puis que moi-même, étant dans un milieu plutôt homme, j'arrive à m'assumer et à montrer que non, on n'est pas obligé de sortir d'un métier dit femme, du style esthétique ou autre chose pour oser s'assumer.
0: Vendredi soir, un violent incendie s'est déclaré dans une maison de 300 mètres carrés au hameau de la Ramouse à Fougerolles. Le couple qui occupait les lieux a pu évacuer avant l'arrivée des secours. Une trentaine de pompiers sont intervenus, 4 lances ont été déployées et les femmes ont entièrement détruit l'habitation. Selon les premiers éléments de l'enquête, l'incendie serait d'origine accidentelle. Un des occupants légèrement intoxiqué par les fumées et un pompier victime d'un coup de chaud ont été transportés à l'hôpital de Vesoul. La ville de Luxeuil-les-Bains va retrouver un manager commerce pour accompagner les commerçants et aider au développement du centre-ville. Frédéric Burgard, maire de Luxeuil.
5: Aujourd'hui, on a la possibilité, au travers d'une subvention pendant 2 ans qui nous est versée par la Banque des Territoires, de nous permettre donc d'accentuer notre travail en direction de l'attractivité de notre linéaire commercial avec le retour d'un poste de manager du commerce. Il a déjà la lourde charge de créer des liens avec l'association des commerçants, puis aussi faire de la prospective, aller susciter l'installation de nouveaux commerçants pour pouvoir augmenter l'offre commerciale sur Luxeuil. C'est très important pour l'attractivité globale de notre belle petite ville.
0: En Haute-Saône, une quarantaine d'ambulances des pompiers affichent un message pour encourager le don du sang et de plasma. Cette initiative s'inscrit dans un partenariat entre le SDIS 70 et l'établissement français du sang. Objectif, rappeler que les donneurs sont un maillon essentiel de la chaîne des secours. Une première collecte organisée à la caserne de Vesoul a permis de réaliser plus de 250 dons. Les besoins restent importants, notamment en plasma à l'approche de l'été. Ce mercredi, dès 14h, l'école départementale de musique fait ses portes ouvertes à Luxeuil. Ils sont à côté de la CSL. Alexandra Carberso, la directrice.
6: Vous pourrez faire des essais des différents instruments, échanger avec l'ensemble des professeurs, visiter les locaux. Par rapport aux autres écoles qui existent sur le département, vous allez pouvoir retrouver tous les instruments de l'orchestre, notamment le violon, l'alto, le violoncelle, la guitare, flûte traversière, la clarinette, piano. Nous avons également des ateliers de musique ancienne avec la flûte à bec. avec le clavecin et l'orgue, et tout nouvellement, la musique actuelle, que vous soyez petit ou grand, adulte ou retraité. Nous avons des cursus adaptés aux adolescents, aux adultes, et même aux tout petits, avec des jardins musicaux à partir de 5 ans.
0: Les portes ouvertes, c'est ce mercredi à 14h à l'école de musique de Luxeuil. Il est 8h35.
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0: Ça devient respirable après les fortes chaleurs, ça a craqué cette nuit, ça va encore craquer. Nous sommes en vigilance jaune aux orages en Haute-Saône et dans les Vosges, de 23 à 24 degrés ce matin. Cet après-midi, des averses orageuses par moment, un ciel entre nuages et soleil, 25 à Sceaux et Saint-Loup, 25 à Fougerolles et Plombières, 26 à Luxeuil, dans Benoît-les-Colombes, Froidetère et Vesoul. Demain, une journée ensoleillée avec des risques d'orages jusqu'à 25 degrés le matin et 29 l'après-midi.
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0: Votre patron vous refuse le travail, savoir avec son caractère, je vous en parle après Muse. Bienvenue!

Maroon 5, Christophe Willem pour la suite de la playlist des Vosges chaunoises. À 8h39, cette information sur le télétravail. Si votre patron refuse le télétravail, eh ben en fait, ça serait une question d'ego. Le New York Times vient de relayer une étude américaine menée sur 6 ans auprès de milliers de cadres. Et la conclusion, plus un patron s'aime, plus il rejette le distanciel. En fait, ses profils recherchent le statut, le pouvoir et surtout l'admiration des autres. Parce que derrière un écran, leur marge de manœuvre baisse, ils perdent le public qui flatte leur ego. Vous savez tout. Ça peut ouvrir ou confirmer certaines choses. Vous circulez bien sur les routes des Vosges chaunoises. Pas de difficultés actuellement. Si vous prenez le train sur les gares de notre territoire, tous les voyants sont au vert. Et puis attention, si vous empruntez la RN19, elle sera fermée totalement entre dans le sens Héricourt-Vesoul, entre les échangeurs 16 Lurmelisée et 17 Lure, pendant les deux nuits de 21h à 7h30. Une déviation sera mise en place. Pour aller faire le plein de carburant, vous trouvez le gasoil à 1,85 à l'Intermarché de Naveine à côté de Vesoul, 1,85 au Leclerc de Lure et 1,86 à Auchan-Luxeuil. Le samplon 95-10 est à 1,875 à Auchan-Luxeuil à l'Intermarché de Fougerolles, 1,879 à l'Intermarché de Villers-Excelles. 8h41 sur Comtoise Radio, à suivre dans la revue de presse, les oisillons eux aussi ont souffert de la chaleur et le retour des Marvel Lurons après le dernier Christophe Willem système.

Comptoir Radio, 8h43, belle matinée, j'espère que vous allez bien. C'est JP le matin, je vous accompagne jusqu'à 10h dans la playlist des Vauchonnoises, Shakira, Jake et les Maroon 5. 8h44, chaque matin, nous ouvrons ensemble les journaux en ligne à lire sur lhistoirerepublicain.fr. Canicule, les oisillons tombent du nid par centaines, alerte la LPO. La Ligue de protection des oiseaux qui tire la sonnette d'alarme puisque durant les derniers jours de canicule, les centres de soins ont vu arriver de très nombreux jeunes oiseaux victimes de la chaleur. Martinets, hirondelles et d'autres espèces qui nichent sous les toits sont été particulièrement exposés avec des températures proches des 40 degrés. Les oisillons ont cherché de l'air frais, ils sont parfois tombés du nid et beaucoup souffrent aussi de déshydratation ou de brûlures sur des sols qui étaient devenus brûlants. Et face à cette situation, la LPO demande de ne pas intervenir trop vite. Un jeune oiseau seul n'est pas forcément abandonné. S'il n'est pas blessé, il peut être replacé dans son nid ou installé en hauteur pour que ses parents continuent à le nourrir. En revanche, s'il est blessé ou en danger, il est conseillé de contacter rapidement un centre de soins pour la faune sauvage. L'association qui invite également chacun à laisser à disposition des coupelles d'eau peu profondes pour aider les animaux à traverser cet épisode de forte chaleur, même si les températures redeviennent plus respirables. À lire sur les affiches de la Haute-Saône.fr, Lure, près de 2 ans après leur dernière apparition, les Marvel Lurons de retour. Cette bande de passionnés déguisés en super-héros, principalement dans l'univers de Spider-Man, ont fait sourire des centaines d'enfants entre l'été 2023 et l'automne 2024 lors de leurs apparitions à Lure, Luxeuil ou encore Plancher les Mines. Ils sont même venus à des anniversaires et des marchés de Noël et le groupe sera de retour le 29 juillet au cinéma Kinépolis de Belfort pour la sortie du nouveau film Spider-Man. Les Marvel Lurons souhaitent aussi revenir à Lure cet été et réfléchissent à créer une association afin de proposer davantage d'animation. Leur objectif reste le même, offrir un moment de rêve et de bonne humeur aux enfants et à tous ceux qui croisent leur chemin. À suivre sur Comptoise Radio, 3 histoires improbables mais vraies, excuses, ironie et puis un homme pris la main dans le sac, ou plutôt la main dans le caleçon. Je vous raconte tout ça après Animals, c'est Maroon 5 sur Comptoise Radio. 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

Bon début de semaine, vous êtes sur Comptoise Radio, c'est JP le matin. Dans la playlist des Vosges Chaunoises, je vous ai préparé les White Stripes, Shakira et Jake. À 8h50, des histoires improbables qui arrivent à des personnes ordinaires, c'est improbable mais vrai. En Chine, un garçon de 12 ans s'est fait arrêter par la police au volant d'une voiture sur l'autoroute. Il a expliqué aux policiers « Non, je suis un adulte. Oui, je parais 12 ans, mais c'est parce que je suis atteint de nanisme. » L'enfant a enroulé pendant plus de 6 heures. Son périple s'est arrêté à un poste de péage parce qu'il n'avait pas l'argent pour payer le passage. Et puis la voiture, elle avait été volée à un voisin. Le jeune pilote s'est exercé en cachette avec des copains. Les autorités, c'est là où c'est fort, n'ont retenu aucune charge contre le mineur, mais ils ont recadré le papa pour son manque de surveillance. Quoi ? Mon gamin est parti depuis 6 heures ? Non, pas au courant. Oh, je pensais qu'il jouait aux jeux vidéo. En même temps, les ados. À Toulouse, des policiers se sont déplacés pour une dispute de couple. Des cris, des éclats de voix résonnaient dans un appartement. Les voisins ont redouté des violences conjugales. Ils appellent la police. Et ils sont arrivés dans la foulée. Les agents ont découvert qu'il n'y avait aucun drame. Tout allait bien, ou presque. C'est juste le mari qui venait de se faire griller par madame, puisqu'il était en train de regarder un film pour adultes. Voilà. Faut toujours aussi penser à effacer l'historique. Hein. Et puis à Londres, une conférence sur les chaleurs extrêmes a été annulée la semaine dernière. Pourquoi ? Parce que canicule, il faisait trop chaud dans la salle. La London School of Economics devait accueillir un débat mercredi. Le thème portait sur la gestion des canicules à travers le monde. Les responsables ont annulé la session car la bibliothèque choisie ne possédait pas la clim. Je crois que ça vaut toutes les conférences du monde. Le message est passé. 8h51, voici Jake. Et puis juste après, c'est votre horoscope. Les cancers, vous êtes le signe fort du jour. Belle matinée, vous êtes sur Comptoise Radio.

0: Auria, les White Stripes, Shakira pour la suite de la playlist des Vosges chaunoises. 8h54, votre horoscope de ce lundi 29 juin.
1: Bélier, les liens se renouent avec votre partenaire de vie.
2: Taureau, la chance accompagne vos prises de risque.
3: Gémeaux, le désir de tomber amoureux gagne le cœur des célibataires.
4: Cancer, le signe fort du jour, votre direction vous confie de nouvelles responsabilités.
5: Lion, l'attention de votre conjoint vous touche en plein cœur.
6: Vierge, votre empathie aide à comprendre les attentes de l'autre.
7: Balance, des sentiments forts naissent pour une nouvelle personne.
8: Scorpion, la détermination garantit le succès de vos projets.
9: Sagittaire, votre participation met toutes les chances de votre côté.
10: Capricorne, la routine vole en éclats dans votre couple.
11: Verseau, votre concentration vous permet de rester fixé sur vos objectifs.
12: Poisson, la détente s'installe dans votre vie amoureuse.
13: 8h55, à suivre à 9h, Léna est originaire d'Amage. Elle vient d'être couronnée Miss Cerise 2026.
14: Reportage après Shakira qui arrive dans moins d'une minute sur Comtoise Radio.
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Bon début de semaine, lundi vous êtes sur Comtoise Radio. Dans la prochaine demi-heure, nous allons trouver nos enfants comtois pour la dernière de la saison. Nous sommes à l'école de Sceaux et nous parlerons de la matière qu'ils n'aiment pas à l'école. Et puis avant ça, nous parlerons abeilles et plantes, ça sera conseil d'experts. La playlist des Vauchonnoises arrive avec Calvin Harris, Oria et The White Stripes, lundi 29 juin, 9h.

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1: Bonjour, la 59e édition de la fête des cerises s'est déroulée ce week-end avec des horaires adaptés à la chaleur. Le public est venu en nombre pour cet événement populaire. Clément, du comité des fêtes de Fougerolles.
2: Le monde était là, un vrai engouement autour des miss, autour du marché. On a eu beaucoup de soutien avec les histoires de la canicule, des soutiens au niveau de monsieur le maire qui nous a vraiment appuyés dans ces périodes difficiles où chaque jour on avait un nouvel arrêté. On est restés tous sereins, confiants, même du côté des bénévoles. On n'a jamais dit on abandonne, on s'est toujours dit l'événement, quoi qu'il en soit, on ira jusqu'au bout. Et aujourd'hui, c'est vraiment une fierté pour nous tous d'avoir eu un très bel événement où tout s'est bien passé. La solidarité et tous ensemble, on se sent vraiment fort en bénévole.
1: Ce week-end, Cynthia Sigonnet a laissé sa couronne à la nouvelle Miss Cerise, l'occasion pour elle de faire le point sur une année

0: pour mon projet professionnel se concrétise.
1: Léna est originaire d'Amage. Elle vient d'être couronnée Miss Cerise 2026. Elle succède à Cynthia. Et c'est une Miss Cerise engagée qui succède à une Miss Cerise engagée.
2: Je suis déjà sapeur-pompier volontaire à côté. Et j'ai décidé de m'engager en tant que Miss Cerise aussi pour pouvoir montrer et démontrer que c'est pas parce que je suis souvent en Rangers ou en treillis que je peux pas non plus être apprêtée et me sentir féminine. Moi, j'aimerais bien montrer aux femmes qui osent pas forcément s'assumer que elles peuvent, et puis que moi-même, étant dans un milieu plutôt homme, j'arrive à m'assumer et à montrer que non, on n'est pas obligé de sortir d'un métier dit femme, du style esthétique ou autre chose pour oser s'assumer.
1: Vendredi soir, un violent incendie s'est déclaré dans une maison de 300 mètres carrés au hameau de la Ramouse à Fougerolles. Le couple qui occupait les lieux a pu évacuer avant l'arrivée des secours. Une trentaine de pompiers sont intervenus, 4 lances ont été déployées, les flammes ont entièrement détruit l'habitation. Selon les premiers éléments de l'enquête, l'incendie serait d'origine accidentelle. Un des occupants légèrement intoxiqué par les fumées et un pompier victime d'un coup de chaud ont été transportés à l'hôpital de Vesoul. La ville de Luxeuil-les-Bains va retrouver un manager commerce pour accompagner les commerçants et aider au développement du centre-ville. Frédéric Burgard, maire de la ville.
3: Aujourd'hui, on a la possibilité, au travers d'une subvention pendant 2 ans qui nous serait versée par la Banque des Territoires, de nous permettre donc d'accentuer notre travail en direction de l'attractivité de notre linéaire commercial avec le retour d'un poste de manager du commerce. Il a déjà la lourde charge de créer des liens avec l'association des commerçants, puis aussi faire de la prospective, aller susciter l'installation de nouveaux commerçants pour pouvoir augmenter l'offre commerciale sur Luxeuil. C'est très important pour l'attractivité globale de notre belle petite ville.
1: En Haute-Saône, une quarantaine d'ambulances des pompiers affichent un message pour encourager le don du sang et de plasma. Cette initiative s'inscrit dans un partenariat entre le SDIS 70 et l'établissement français du sang. Objectif, rappeler que les donneurs sont un maillon essentiel de la chaîne des secours. Une première collecte organisée à la caserne de Vesoul a permis de réaliser plus de 250 dons. Les besoins restent importants, notamment en plasma avec l'été qui arrive. Ce mercredi, dès 14h, l'école départementale de musique fait ses portes ouvertes à Luxeuil. C'est à côté de l'ACSL. Alexandra Carberceau, la directrice.
4: Vous pourrez faire des essais des différents instruments, échanger avec l'ensemble des professeurs, visiter les locaux. Par rapport aux autres écoles qui existent sur le département, vous allez pouvoir retrouver tous les instruments de l'orchestre, notamment le violon, l'alto, le violoncelle, la guitare, flûte traversière, la clarinette, piano. Nous avons également des ateliers de musique ancienne avec la flûte, avec le clavecin et l'orgue, et tout nouvellement, la musique actuelle. Que vous soyez petit ou grand, adulte ou retraité, nous avons des cursus adaptés aux adolescents, aux adultes, et même aux tout petits, avec des jardins musicaux à partir de 5 ans.
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1: Ça devient respirable après les fortes chaleurs, ça a craqué cette nuit, ça va encore craquer aujourd'hui. Nous sommes placés en vigilance jaune aux orages en Haute-Saône et dans les Vosges, de 23 à 24 degrés dans la matinée. Cet après-midi, des averses orageuses par moment, un ciel entre nuages et soleil, 25 à Sceaux et Saint-Loup-sur-Semouse, 25 à Fougerolles et Plombières-les-Bains, 26 à Luxeuil, Dambenois-les-Colombes, Froidetère et Vesoul. Demain, une journée ensoleillée avec des risques d'orages jusqu'à 25 degrés le matin et 29 l'après-midi.
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1: Il est 9h06, une dédicace à la pharmacie de Fougerolles, à Virginie la patronne, puis à Stéphanie, celle qui me demande de faire la dédicace, il y a peut-être une histoire d'augmentation.

0: Dans la playlist des Vosges chaunoises, Marine et Calvin Harris. À 9h13, chaque jour, nos experts répondent une question de notre quotidien sur Comtoise Radio. Une situation qui pourrait nous arriver, c'est conseil d'experts et nous parlons jardin ce matin.
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2: Bonjour Mathieu Cuchrousset.
3: Bonjour.
2: Devoignier paysagiste basé à Francheville, on voit certaines plantes qui sont couvertes d'abeilles alors que d'autres restent complètement ignorées. Pourquoi les abeilles préfèrent-elles certaines fleurs plutôt que d'autres ?
3: Eh bien, toutes les fleurs n'intéressent pas les abeilles de la même façon. Elles cherchent principalement le nectar, le pollen, le parfum et des plantes qui sont assez faciles d'accès. Certaines plantes sont dites mellifères et d'autres sont très nourricières pour ces pollinisateurs. Les abeilles privilégient souvent les fleurs simples, celles qui sont ouvertes et des couleurs visibles. À l'inverse, certaines très décoratives produisent peu de nectar. Beaucoup d'hybrides sont moins intéressantes pour les insectes également.
2: Quels sont les végétaux qui attirent le plus les abeilles dans nos jardins ?
3: Alors, on a bien entendu quelques valeurs sûres, notamment les plantes odorantes ou très colorées, comme la lavande, la sauge. D'autres arbustes sont également intéressants, comme le noisetier, le cornouiller, l'aubépine et le sureau, qu'on trouve dans nos jardins et aussi dans nos forêts ou dans nos haies de champs. Il y a certains arbres qui peuvent être très utiles pour les abeilles, comme le tilleul, l'érable et les fruitiers, surtout quand ils sont en fleurs. Et dans notre région, bien entendu, on essaie de privilégier les prairies naturelles, qui restent essentielles pour les abeilles.
2: Et certaines fleurs attirent moins les abeilles, malgré leurs belles couleurs.
3: Beaucoup de variétés modernes sont sélectionnées plutôt pour l'esthétique et celles-ci attirent beaucoup moins les abeilles parce qu'elles ont par exemple des pétales trop serrés. Résultat, les abeilles ne trouvent plus leur pollen, elles ont un accès un peu plus compliqué au nectar. Les abeilles préfèrent donc souvent les fleurs simples, les plantes sauvages et aussi les variétés anciennes qui sont souvent plus odorantes.
2: Et on peut aider facilement les abeilles dans le jardin.
3: On peut étaler les floraisons de nos plantes vivaces ou arbustes sur l'année. On peut planter des végétaux indigènes, laisser les fleurs sauvages, éviter bien entendu les pesticides et les traitements phytosanitaires et conserver des haies et des zones naturelles. Même un petit jardin ou un balcon peut être utile pour nos abeilles.
2: Merci Mathieu Cuchrousset, Devoignier paysagiste.
0: Demain, on parlera absence, état des lieux au moment de partir du logement. 9h15 sur Comtoise Radio, quelle matière n'aime pas nos enfants comtois ? Réponse après Marine et Calvin Harris.

0: Comptoise Radio, dans la playlist des Vosges chaunoises, Julien Doré et Zoukero. À 9h22, chaque jour, nous allons à la rencontre des enfants de notre territoire. Nous leur posons une question dans l'air du temps, ce sont les enfants comtois. Et aujourd'hui, c'est le brevet, épreuve d'histoire géo, l'occasion de demander à nos enfants comtois la matière qu'ils n'aiment pas à l'école. Nous sommes avec Jules, Margot, Lucas, Livia, Jeanne, Arthur, Isia, Alexandre, Julien, Mathéo et Louis. Ils sont en classe de CM1 à CM2 avec maîtresse Angélique à l'école de Sceaux.
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2: Quelle matière n'aimes-tu pas à l'école ?
3: Le français. Il y a trop de règles, de temps, de conjugaison.
4: La conjugaison, car il y a trop de terminaisons et de verbes à retenir.
5: L'allemand, car je trouve que ce n'est pas très joli à parler et je suis nouvelle et puis je n'y comprends pas grand-chose.
6: Je n'aime pas la conjugaison, car il y a beaucoup de choses à retenir.
7: Je n'aime pas la conjugaison, car il y a beaucoup trop de règles à respecter. Par exemple, avec faire, je faisais, c'est haï, des choses comme ça.
8: Je n'aime pas l'allemand, car c'est long et ça ne va pas vraiment nous servir dans la vie. Si tu vas dans un pays étranger, on parle plus l'anglais que l'allemand.
9: C'est le français, car il y a trop de temps à apprendre.
10: L'anglais, car je n'aime pas apprendre les langues. Ah, c'est horrible pour faire un accent bizarre.
11: C'est l'allemand, car je comprends rien.
12: Ma matière que j'aime le moins, c'est l'allemand, parce que j'aime pas trop la langue là. Et puis le seul mot que j'aime bien, c'est tschüss, parce qu'on est en train de dire au revoir.
0: Ouais, puis l'anglais, moi c'est goodbye, 9h24 sur Comtoise Radio. Demain, nos enfants comtois nous parleront jeux ou émissions de télé avec lesquels les parents leur saoulent. À suivre, après Julien Doré et Zoukero, Léna est originaire d'Amage et elle est devenue la nouvelle Miss Cerise. Reportage dans 6 minutes. Ah,

0: Comptoise Radio, la suite de la playlist des voix chinoises avec Britney Spears, Kenji et Gracie Abrams. Son nouveau titre, ça s'appelle Look at My Life. 9h30 à suivre sur Comptoise Radio. Dans la prochaine demi-heure, votre horoscope, les cancers, vous êtes le signe fort du jour, tout va bien au travail. Et puis avant ça, on s'intéressera avec Arnaud aux entreprises qui recrutent dans les Vosges chinoises.
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0: Bonjour, la 59e édition de la fête des cerises s'est déroulée ce week-end avec des horaires adaptés à la chaleur. Le public est venu en nombre pour cet événement populaire. Clément, du comité des fêtes de Fougerolles.
2: Le monde était là, un vrai engouement autour des miss, autour du marché. On a eu beaucoup de soutien avec les histoires de la canicule, des soutiens au niveau de monsieur le maire qui nous a vraiment appuyés dans ces périodes difficiles où chaque jour on avait un nouvel arrêté. On est restés tous sereins, confiants, même du côté des bénévoles. On n'a jamais dit on abandonne, on s'est toujours dit l'événement, quoi qu'il en soit, on ira jusqu'au bout. Et aujourd'hui, c'est vraiment une fierté pour nous tous d'avoir eu un très bel événement où tout s'est bien passé. La solidarité et tous ensemble, on se sent vraiment fort en bénévole.
0: Ce week-end, Cynthia Sigonnet a laissé sa couronne à la nouvelle Miss Cerise, l'occasion pour elle de faire le point sur une année riche en rencontres.
3: On pense souvent que Miss Cerise, c'est une petite élection folklorique, mais en vérité, personnellement, ça m'a apporté bien plus. Je pense que ça m'a ouvert des voies pour la suite, pour mon projet professionnel. Et je trouve que j'ai pris un petit peu plus de confiance en moi grâce aux rencontres que j'ai pu faire et aussi au fait de se sentir aimée quand même par les gens. Et c'est un peu plus facile quand même de monter sur scène, mais il ne faut pas croire, je tremble autant que les candidates. La suite, c'est je vais continuer mes études en septembre et puis on verra bien si mon ouverture pour mon projet professionnel se concrétise.
0: Léna est originaire d'Amage, elle vient d'être couronnée Miss Cerise 2026. Elle succède à Cynthia Sigonnet, c'est une Miss Cerise engagée qui succède à une Miss Cerise engagée.
4: Je suis déjà sapeur-pompier volontaire à côté et j'ai décidé de m'engager en tant que Miss Cerise aussi pour pouvoir montrer et démontrer que c'est pas parce que je suis souvent en Rangers ou en treillis que je peux pas non plus être apprêtée et me sentir féminine. Moi j'aimerais bien montrer aux femmes qui osent pas forcément s'assumer qu'elles peuvent et puis que moi-même étant dans un milieu plutôt homme, j'arrive à m'assumer et à montrer que non, on n'est pas obligé de sortir d'un métier dit femme du style esthétique ou autre chose pour oser s'assumer.
0: Vendredi soir, un violent incendie s'est déclaré dans une maison de 300 mètres carrés au hameau de la Ramouse à Fougerolles. Le couple qui occupait les lieux a pu évacuer avant l'arrivée des secours. Une trentaine de pompiers sont intervenus, 4 lances ont été déployées, les flammes ont entièrement détruit l'habitation. Selon les premiers éléments de l'enquête, l'incendie serait d'origine accidentelle. Un des occupants légèrement intoxiqué par les fumées et un pompier victime d'un coup de chaud ont été transportés à l'hôpital de Vesoul. La ville de Luxeuil-les-Bains va retrouver un manager commerce pour accompagner les commerçants et aider au développement du centre-ville. Frédéric Burgard, maire de Luxeuil.
5: Aujourd'hui, on a la possibilité, au travers d'une subvention pendant 2 ans qui nous serait versée par la Banque des Territoires, de nous permettre donc d'accentuer notre travail en direction de l'attractivité de notre linéaire commercial avec le retour d'un poste de manager du commerce. Il a déjà la lourde charge de créer des liens avec l'association des commerçants, puis aussi faire de la prospective, aller susciter l'installation de nouveaux commerçants pour pouvoir augmenter l'offre commerciale sur Luxeuil. C'est très important pour l'attractivité globale de notre belle petite ville.
0: En Haute-Saône, une quarantaine d'ambulances des pompiers affichent un message pour encourager le don du sang et de plasma. Cette initiative s'inscrit dans un partenariat entre le SDI 70 et l'établissement français du sang. Objectif, rappeler que les donneurs sont eux aussi un maillon essentiel de la chaîne de secours. Une première collecte organisée à la caserne de Vesoul a permis de réaliser plus de 250 dons. Les besoins restent importants, notamment en plasma avec la période estivale. Ce mercredi, dès 14h, l'école départementale de musique fait ses portes ouvertes à Luxeuil. Ils sont à côté de la CSL. Alexandra Acar-Berceau, la directrice.
6: Vous pourrez faire des essais des différents instruments, échanger avec l'ensemble des professeurs, visiter les locaux. Par rapport aux autres écoles qui existent sur le département, vous allez pouvoir retrouver tous les instruments de l'orchestre, notamment le violon, l'alto, le violoncelle, la guitare, flûte traversière, la clarinette, piano. Nous avons également des ateliers de musique ancienne avec la flûte à bec, le clavecin et l'orgue, et tout nouvellement, la musique actuelle, que vous soyez petit ou grand, adulte ou retraité. Nous avons des cursus adaptés aux adolescents, aux adultes, et même aux tout-petits, avec des jardins musicaux à partir de 5 ans.
0: 9h35 sur Comptoise Radio.
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0: Ça devient respirable après les fortes chaleurs de ces derniers jours. Ça a craqué cette nuit, ça craquera aujourd'hui. Nous sommes en vigilance jaune aux orages en Haute-Saône et dans les Vosges, de 23 à 24 degrés ce matin. Cet après-midi, des averses orageuses par moment, un ciel entre nuages et soleil. 25 à Sceaux et Saint-Loup, 25 à Fougerolles et Plombières, 26 à Luxeuil, dans Benoît-les-Colombes, Froidetère et Vesoul. Demain, une journée ensoleillée avec des risques d'orages jusqu'à 25 degrés le matin et 29 l'après-midi.
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0: Ça recrute dans les Vosges chaunoises. C'est après Kenji et le dernier titre de Gracie Abrams, Look at my life.

0: Ah, dans une époque un peu plus lointaine, il y avait les Gypsy Kings et puis on a Kenji qui a succédé naturellement. 9h43, vous êtes sur Côtoise Radio. Le nouveau Christophe Maé et la Lune Britney Spears arrivent dans la playlist des Vosges Chaunoises. Avant ça, chaque jour, nous nous intéressons aux entreprises qui recrutent avec Arnaud.
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2: Bonjour, à Luxeuil, la communauté de communes recrute un gestionnaire des ressources humaines en CDD à temps plein à partir du 1er septembre. Le poste comprend de nombreux avantages et la possibilité de télétravailler. Vous assurez la gestion administrative des ressources humaines pour une soixantaine d'agents. Vous gérez entre autres la paye, les recrutements, les formations, les contrats de travail ainsi que les frais de déplacement. Vous avez de l'expérience dans les ressources humaines et connaissez le fonctionnement des collectivités territoriales. Vous maîtrisez les outils informatiques et possédez de bonnes capacités rédactionnelles. Vous êtes rigoureux, autonome, organisé et discret avec de bonnes qualités relationnelles. À Vesoul, le lycée Étienne Munier recrute un assistant d'éducation en CDD d'un an à 17h30 par semaine. Le salaire est de 950 € brut par mois et des déplacements sont à prévoir de temps en temps sur le département. On vous demande donc d'avoir le permis. Vous assurez la surveillance et l'encadrement des élèves à l'internat en soirée et de nuit. Vous veillez au respect du règlement intérieur et accompagnez les élèves dans leur travail personnel afin de favoriser leur réussite. Vous savez faire respecter les règles et travailler en équipe. Vous êtes à l'écoute, réactif, doté d'un bon sens des responsabilités et de capacité de médiation, les débutants sont acceptés. À Lure, Tout au Propre recrute un agent d'entretien à domicile en CDI de 25 heures par semaine. Vous travaillez les week-ends et les jours fériés pour un salaire de 12 € brut de l'heure et vous avez également le droit à une complémentaire santé, un plan d'épargne retraite et des indemnités kilométriques. Vous réalisez des prestations de nettoyage et d'entretien au domicile des clients sur le secteur de Lure et jusqu'à 30 km aux alentours. Il est donc nécessaire que vous ayez le permis et une voiture. Vous assurez un service de qualité tout en respectant les consignes de l'entreprise et entretenez une relation de confiance avec les clients. Vous savez entretenir un logement, nettoyer les surfaces et respecter les normes de sécurité. Vous êtes autonome, organisé, rigoureux et ponctuel. Une première expérience est un plus, mais les débutants sont acceptés. Pour postuler, rendez-vous sur francetravail.fr.
0: Cancer, vous êtes le signe fort de ce lundi. L'horoscope complet après Christophe Maé et Britney Spears sur Comptoise Radio.

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1: Bienvenue sur Comptoise Radio, c'est JP le matin, j'espère que vous allez bien. Dans la playlist des Vosges chaunoises, on aura en artiste local Lidzi et juste avant, on aura Neika. À 9h52, votre horoscope de ce lundi, nous sommes le 29 juin. On commence par les béliers, les liens se renouent avec votre partenaire de vie. Taureau, la chance accompagne vos prises de risque. Gémeaux, le désir de tomber amoureux gagne le cœur des célibataires. Cancer, le signe fort du jour, votre direction vous confie de nouvelles responsabilités. Lion, l'attention de votre conjoint vous touche en plein cœur. Vierge, votre empathie aide à comprendre les attentes de l'autre. Balance, des sentiments forts naissent pour une nouvelle personne. Scorpion, la détermination garantit le succès de vos projets. Sagittaire, votre anticipation met toutes les chances de votre côté. Capricorne, la routine vole en éclats dans votre couple. Verseau, votre concentration vous permet de rester fixé sur vos objectifs. Poisson, la détente s'installe dans votre vie amoureuse. À suivre, à 9h dans l'actu des Vosges chaunoises, Léna est originaire d'Amage, elle est la nouvelle Miss Cerise. Reportage à suivre et dans moins d'une minute, c'est Neika sur Comptoise Radio.
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1: Bonjour, la 59e édition de la fête des cerises s'est déroulée ce week-end avec des horaires adaptés à la chaleur. Le public est venu en nombre pour cet événement populaire. Clément, du comité des fêtes de Fougerolles.
2: Le monde était là, un vrai engouement autour des miss, autour du marché. On a eu beaucoup de soutien avec les histoires de la canicule, des soutiens au niveau de monsieur le maire qui nous a vraiment appuyés dans ces périodes difficiles où chaque jour on avait un nouvel arrêté. On est restés tous sereins, confiants. Même du côté des bénévoles, on n'a jamais dit on abandonne, on s'est toujours dit l'événement, quoi qu'il en soit, on ira jusqu'au bout. Et aujourd'hui, c'est vraiment une fierté pour nous tous d'avoir eu un très bel événement où tout s'est bien passé. La solidarité et tous ensemble, on se sent vraiment fort en bénévole.
1: Ce week-end, Cynthia Sigonnet a laissé sa couronne à la nouvelle Miss Cerise, l'occasion pour elle de faire le point sur une année riche en rencontres.
3: On pense souvent que Miss Cerise, c'est une petite élection folklorique, mais en vérité, personnellement, ça m'a apporté bien plus. Je pense que ça m'a ouvert des voies pour la suite, pour mon projet professionnel. Et je trouve que j'ai pris un petit peu plus de confiance en moi grâce aux rencontres que j'ai pu faire et aussi au fait de se sentir aimée quand même par les gens. Et c'est un peu plus facile quand même de monter sur scène, mais il ne faut pas croire, je tremble autant que les candidates. La suite, c'est je vais continuer mes études en septembre et puis on verra bien si mon ouverture pour mon projet professionnel se concrétise.
1: Léna est originaire d'Amage et elle vient d'être couronnée Miss Cerise 2026. Elle succède à Cynthia Sigonnet, c'est une Miss Cerise engagée qui succède à une Miss Cerise engagée.

0: à Fougerolles. Le couple qui occupait les lieux a pu évacuer avant l'arrivée des secours. Une trentaine de pompiers sont intervenus, 4 lances ont été déployées et les flammes ont détruit l'habitation. Selon les premiers éléments de l'enquête, l'incendie serait d'origine accidentelle. Un des occupants, légèrement intoxiqué par les fumées, et un pompier victime d'un coup de chaud ont été transportés à l'hôpital de Vesoul. La ville de Luxeuil-les-Bains va retrouver un manager commerce pour accompagner les commerçants et aider au développement du centre-ville. Frédéric Burgard, maire de Luxeuil.
1: Aujourd'hui, on a la possibilité, au travers d'une subvention pendant 2 ans qui nous serait versée par la Banque des Territoires, de nous permettre donc d'accentuer notre travail en direction de l'attractivité de notre linéaire commercial avec le retour d'un poste de manager du commerce. Il a déjà la lourde charge de créer des liens avec l'association des commerçants, puis aussi faire de la prospective, aller susciter l'installation de nouveaux commerçants pour pouvoir augmenter l'offre commerciale sur Luxeuil. C'est très important pour l'attractivité globale de notre belle petite ville.
0: En Haute-Saône, une 40aine d'ambulances et de pompiers affichent un message pour encourager le don du sang et de plasma. Cette initiative s'inscrit dans un partenariat entre le SDIS 70 et l'établissement français du sang. Objectif, rappeler que les donneurs sont un maillon essentiel de la chaîne des secours. Une première collecte organisée à la caserne de Vesoul a permis de réaliser plus de 250 dons. Les besoins restent importants, notamment en plasma avec la période estivale. Ce mercredi, dès 14h, l'école départementale de musique fait ses portes ouvertes à Luxeuil, à côté de l'ACSL. Alexandra Carberceau, la directrice.
2: Vous pourrez faire des essais des différents instruments, échanger avec l'ensemble des professeurs, visiter les locaux. Par rapport aux autres écoles qui existent sur le département, vous allez pouvoir retrouver tous les instruments de l'orchestre, notamment le violon, l'alto, le violoncelle, la guitare, flûte traversière, la clarinette, piano. Nous avons également des ateliers de musique ancienne avec la flûte, avec le clavecin et l'orgue, et tout nouvellement, la musique actuelle. Que vous soyez petit ou grand, adulte ou retraité, nous avons des cursus adaptés aux adolescents, aux adultes, et même aux tout petits, avec des jardins musicaux à partir de 5 ans.
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0: Ça devient respirable après les fortes chaleurs, ça a craqué cette nuit, ça craquera encore aujourd'hui. La Haute-Saône et les Vosges sont en vigilance jaune aux orages, de 23 à 24 degrés ce matin. Cet après-midi, des averses orageuses par moment, un ciel entre nuages et soleil. On va avoir 25 degrés à Sceaux et Saint-Loup-sur-Semouse, 25 à Fougerolles et Plombières, 26 à Luxeuil, Dombenois-les-Colombes, Froidetère et Vesoul. Demain, une journée ensoleillée avec des risques d'orage jusqu'à 25 degrés le matin et 29 l'après-midi.
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0: Passez une excellente journée sur Comtoise Radio. À partir de maintenant, toutes les demi-heures vers le coup des 38-40, un titre collector d'avant les années 80. Là, ça sera par exemple Serge Gainsbourg. Et puis, juste avant, on a également les années 80, une fois par heure avec Patrick Bruel, Place des Grands Hommes. Et tout de suite, Jake et Amy Winehouse. Je vous retrouve demain dès 7h. Salut!

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1: Bonjour, la 59e édition de la fête des cerises s'est déroulée ce week-end avec des horaires adaptés à la chaleur. Le public est venu en nombre pour cet événement populaire. Clément, du comité des fêtes de Fougerolles.
2: Le monde était là, un vrai engouement autour des miss, autour du marché. On a eu beaucoup de soutien avec les histoires de la canicule, des soutiens au niveau de monsieur le maire qui nous a vraiment appuyés dans ces périodes difficiles où chaque jour on avait un nouvel arrêté. On est restés tous sereins, confiants, même du côté des bénévoles. On n'a jamais dit on abandonne, on s'est toujours dit l'événement, quoi qu'il en soit, on ira jusqu'au bout. Et aujourd'hui, c'est vraiment une fierté pour nous tous d'avoir eu un très bel événement où tout s'est bien passé. La solidarité et tous ensemble, on se sent vraiment fort en bénévole.
1: Ce week-end, Cynthia Sigonnet a laissé sa couronne à la nouvelle Miss Cerise. L'occasion pour elle de faire le point sur une année riche en rencontres.
3: On pense souvent que Miss Cerise, c'est une petite élection folklorique. Mais en vérité, personnellement, ça m'a apporté bien plus. Je pense que ça m'a ouvert des voies pour la suite, pour mon projet professionnel. Et je trouve que j'ai pris un petit peu plus de confiance en moi grâce aux rencontres que j'ai pu faire et aussi au fait de se sentir aimée quand même par les gens. Et c'est un peu plus facile quand même de monter sur scène, mais il ne faut pas croire, je tremble autant que les candidates. La suite, c'est je vais continuer mes études en septembre et puis on verra bien si mon ouverture pour mon projet professionnel se concrétise.
1: Léna est originaire d'Amage, elle vient d'être couronnée Miss Cerise 2026. Elle succède à Cynthia Sigonnet et c'est une Miss Cerise engagée qui succède à une Miss Cerise engagée.
4: Je suis déjà sapeur-pompier volontaire à côté et j'ai décidé de m'engager en tant que Miss Cerise aussi pour pouvoir montrer et démontrer que c'est pas parce que je suis souvent en Rangers ou en Treillis que je peux pas non plus être apprêtée et me sentir féminine. Moi, j'aimerais bien montrer aux femmes qui n'osent pas forcément s'assumer qu'elles peuvent et puis que moi-même, étant dans un milieu plutôt homme, j'arrive à m'assumer et à montrer que non, on n'est pas obligé de sortir d'un métier dit femme, du style esthétique ou autre chose pour oser s'assumer.
1: Vendredi soir, un violent incendie s'est déclaré dans une maison de 300 mètres carrés au hameau de la Ramouse à Fougerolles. Le couple qui occupait les lieux a pu évacuer avant l'arrivée des secours. Une trentaine de pompiers sont intervenus, 4 lances ont été déployées et les flammes ont entièrement détruit l'habitation. Selon les premiers éléments de l'enquête, l'incendie serait d'origine accidentelle. Un des occupants légèrement intoxiqué par les fumées et un pompier victime d'un coup de chaud ont été transportés à l'hôpital de Vesoul. La ville de Luxeuil-les-Bains va retrouver un manager commerce pour accompagner les commerçants et aider au développement du centre-ville. Frédéric Burgard, maire de Luxeuil.
5: Aujourd'hui, on a la possibilité, au travers d'une subvention pendant 2 ans qui nous serait versée par la Banque des Territoires, de nous permettre donc d'accentuer notre travail en direction de l'attractivité de notre linéaire commercial avec le retour d'un poste de manager du commerce. Il a déjà la lourde charge de créer des liens avec l'association des commerçants, puis aussi faire de la prospective, aller susciter l'installation de nouveaux commerçants pour pouvoir augmenter l'offre commerciale sur lui.

0: Alexandra Carberceau, la directrice.
1: Vous pourrez faire des essais des différents instruments, échanger avec l'ensemble des professeurs, visiter les locaux. Par rapport aux autres écoles qui existent sur le département, vous allez pouvoir retrouver tous les instruments de l'orchestre, notamment le violon, l'alto, le violoncelle, la guitare, flûte traversière, la clarinette, piano. Nous avons également des ateliers de musique ancienne avec la flûte à bec, le clavecin et l'orgue, et tout nouvellement la musique actuelle. Que vous soyez petit ou grand, adulte ou retraité, nous avons des cursus adaptés aux adolescents, aux adultes et même aux tout petits avec des jardins musicaux à partir de 5 ans.
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0: C'est beaucoup plus respirable aujourd'hui après une semaine de forte chaleur. Nous sommes placés en vigilance jaune aux orages en Haute-Saône et dans les Vosges. Des averses orageuses qui sont attendues cet après-midi avec un ciel entre nuages et soleil. 25 degrés à Sceaux et Saint-Loup-sur-Semouse, 25 à Fougerolles et Plombières-les-Bains, 26 à Luxeuil, Dombenois-les-Colombes, Froidetère et Vesoul. Demain, une journée ensoleillée avec des risques d'orage jusqu'à 25 degrés le matin et 29 l'après-midi.
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1: Bonjour Sandrine.
2: Bonjour.
1: De la DIL 70-90 à Vesoul, au moment de faire l'état des lieux de sortie de notre logement, le propriétaire ne vient pas, que faut-il faire ?
2: Il faut déjà être sûr que vous avez bien délivré votre congé par lettre commandée et avoir précisé une date de remise des clés. Donc si le propriétaire ne se présente pas effectivement le jour convenu, nous vous conseillons dans ce cas-là fortement de renvoyer les clés par lettre commandée qu'accusé de réception et bien préciser, accompagné d'un courrier de votre part, précisant que c'est le propriétaire qui n'est pas venu au rendez-vous convenu et que par conséquent que c'est lui qui est à l'origine de la non-remise des clés. Et dans ce cas-là, il ne pourra pas exiger les loyers au-delà de la date prévue pour la remise des clés. Donc là, il suffira d'attendre après un délai d'un mois, hein, puisque en location, le bailleur a un mois pour restituer des pots de garantie. Donc, passé le délai d'un mois, vous renverrez une seconde lettre commandée en mettant en avant que vous avez rendu le logement dans le même état qu'à l'entrée et que vous exigez le remboursement de votre dépôt de garantie.
1: Merci Sandrine de la DIL 70-90.
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1: Bonjour, au Val d'Ajol, l'association Prestataire recrute un aide à domicile en CDD à mi-temps de 2h30 par semaine et le poste est à pourvoir dès maintenant. Le salaire est de 12 euros brut de l'heure avec une indemnité de transport. Vous assurez l'entretien courant du logement, notamment le nettoyage des sols et des surfaces dans les pièces de vie, ainsi que l'entretien du linge au domicile des bénéficiaires. Vous connaissez les règles d'hygiène et de propreté et vous avez le permis. Vous êtes organisé, autonome, discret, à l'écoute et doté d'un bon sens du service. Les débutants sont acceptés. À Lure, l'association Sésame recrute un psychologue en CDI de 15 heures par semaine. Le salaire est fixé selon la convention collective et vous bénéficiez aussi de tickets resto, d'une mutuelle, de congés supplémentaires et des avantages du CSE. Vous réalisez des entretiens avec les familles, des évaluations et bilans psychologiques, accompagnez les personnes suivies et apportez un soutien clinique aux équipes éducatives. Vous avez un niveau Bac plus 5 en psychologie et vous avez le permis. Vous avez des compétences en accompagnement psychologique, en évaluation clinique et en rédaction de bilan. Les débutants sont acceptés. À Saint-Loup, le restaurant Rémy recrute un serveur en CDI à temps plein. Vous travaillez les services du midi toute la semaine ainsi que les services du soir les vendredis et samedis pour un salaire de 13 euros brut de l'heure. Vous assurez la mise en place de la salle, l'accueil des clients, la prise de commande, le service à table, l'encaissement et le débarrassage. Vous pouvez également participer à la plonge de temps en temps. Vous êtes à l'aise avec la relation client, appréciez le contact avec le public et vous avez déjà de l'expérience dans le domaine. Pour postuler, ce sera sur francetravail.fr.

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1: Bonjour, cette semaine, le Festival de la Haute-Comté, les marchés de nuit de Luxeuil et la fête de la Saline. Samedi, c'est la fête de la Haute-Comté au château Bresson de Fougerolles. De nombreuses animations ainsi que des concerts, notamment des groupes Tashka et Orage. Pour clôturer, il y aura un spectacle autour des chansons du village. Le retour des marchés de nuit à Luxeuil tous les mardis soirs de juillet et août. Des animations musicales avec notamment des bals dansants et le groupe Cassette, mais aussi le cockpit d'avion de la BA116. Les enfants vont aussi pouvoir en profiter via des jeux en bois et un manège. Vendredi, visitez la brûlerie de Rayon pendant environ 1h30 pour découvrir la torréfaction ainsi que la chocolaterie. Au cours de la visite, explorez les différents processus de fabrication et une dégustation aura lieu à la fin de la visite. Vous pouvez vous inscrire auprès de l'Office du tourisme de Luxeuil.

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1: Bonjour. La 59e édition de la fête des cerises s'est déroulée ce week-end avec des horaires adaptés à la chaleur. Le public est venu en nombre pour cet événement populaire. Clément, du comité des fêtes de Fougerolles.
2: Le monde était là. Un vrai engouement autour des miss, autour du marché. On a eu beaucoup de soutien avec les histoires de la canicule. Des soutiens au niveau de monsieur le maire qui nous a vraiment appuyés dans ces périodes difficiles où chaque jour on avait un nouvel arrêté. On est restés tous sereins, confiants. Même du côté des bénévoles, on n'a jamais dit on abandonne, on s'est toujours dit l'événement, quoi qu'il en soit, on ira jusqu'au bout. Et aujourd'hui, c'est vraiment une fierté pour nous tous d'avoir eu un très bel événement où tout s'est bien passé. La solidarité et tous ensemble, on se sent vraiment fort en bénévole.
1: Ce week-end, Cynthia Sigonnet a laissé sa couronne à la nouvelle Miss Cerise. L'occasion pour elle de faire le point sur une année riche en rencontres.
3: On pense souvent que Miss Cerise, c'est une petite élection folklorique, mais en vérité, personnellement, ça m'a apporté bien plus. Je pense que ça m'a ouvert des voies pour la suite, pour mon projet professionnel. Et je trouve que j'ai pris un petit peu plus de confiance en moi grâce aux rencontres que j'ai pu faire et aussi au fait de se sentir aimée quand même par les gens. Et c'est un peu plus facile quand même de monter sur scène, mais il ne faut pas croire, je tremble autant que les candidates. La suite, c'est je vais continuer mes études en septembre et puis on verra bien si mon ouverture pour mon projet professionnel se concrétise.
1: Léna est originaire d'Amage, elle vient d'être couronnée Miss Cerise 2026. Elle succède à Cynthia Sigonnet et c'est une Miss Cerise engagée qui succède à une Miss Cerise engagée.
4: Je suis déjà sapeur-pompier volontaire à côté et j'ai décidé de m'engager en tant que Miss Cerise aussi pour pouvoir montrer et démontrer que c'est pas parce que je suis souvent en Rangers ou en treillis que je peux pas non plus être apprêtée et me sentir féminine. Moi, j'aimerais bien montrer aux femmes qui n'osent pas forcément s'assumer qu'elles peuvent et puis que moi-même, étant dans un milieu plutôt homme, j'arrive à m'assumer et à montrer que non, on n'est pas obligé de sortir d'un métier dit femme, du style esthétique ou autre chose pour oser s'assumer.
1: Vendredi soir, un violent incendie s'est déclaré dans une maison de 300 mètres carrés au hameau de la Ramouse à Fougerolles. Le couple qui occupait les lieux a pu évacuer avant l'arrivée des secours. Une trentaine de pompiers sont intervenus, 4 lances ont été déployées et les flammes ont entièrement détruit l'habitation. Selon les premiers éléments de l'enquête, l'incendie serait d'origine accidentelle. Un des occupants légèrement intoxiqué par les fumées et un pompier victime d'un coup de chaud ont été transportés à l'hôpital de Vesoul. La ville de Luxeuil-les-Bains va retrouver un manager commerce pour accompagner les commerçants et aider au développement du centre-ville. Frédéric Burgard, maire de Luxeuil.
5: Aujourd'hui, on a la possibilité, au travers d'une subvention pendant 2 ans qui nous serait versée par la Banque des Territoires, de nous permettre donc d'accentuer notre travail en direction de l'attractivité de notre linéaire commercial avec le retour d'un poste de manager du commerce. Il a déjà la lourde charge de créer des liens avec l'association des commerçants, puis aussi faire de la prospective, aller susciter l'installation de nouveaux commerçants pour pouvoir augmenter l'offre commerciale sur Luxeuil. C'est très important pour l'attractivité globale de notre belle petite ville.
1: En Haute-Saône, une quarantaine d'ambulances des pompiers affichent un message pour encourager le don du sang et de plasma. Cette initiative s'inscrit dans un partenariat entre le SDIS 70 et l'établissement français du sang. Objectif, rappeler que les donneurs sont eux aussi un maillon essentiel de la chaîne des secours. Une première collecte organisée à la caserne de Vesoul a permis de réaliser plus de 250 dons. Les besoins restent importants, notamment en plasma avec la saison estivale. Ce mercredi, dès 14h, l'école départementale de musique fait ses portes ouvertes à Luxeuil, à côté de la CSL.

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1: C'est beaucoup plus respirable aujourd'hui après une semaine de forte chaleur. Nous sommes placés en vigilance jaune aux orages en Haute-Saône et dans les Vosges. Des averses orageuses qui sont attendues cet après-midi avec un ciel entre nuages et soleil. 25 degrés à Sceaux et Saint-Loup-sur-Semouse, 25 à Fougerolles et Plombières-les-Bains, 26 à Luxeuil, dans Benoît-les-Colombes, Froidterre et Vesoul. Demain, une journée ensoleillée avec des risques d'orage jusqu'à 25 degrés le matin et 29 l'après-midi.
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1: Bonjour Julie.
2: Bonjour.
1: Julie Dateux, experte en recrutement basée à Vesoul. Parlez-moi de vous.
2: Parlez-moi de vous, c'est la première question d'un entretien et c'est aussi celle qui peut vous faire perdre vos moyens. Vous vous demandez par où commencer, ce qu'il faut dire, ce qu'il vaut mieux garder pour plus tard et parfois vous avez peur d'en dire trop ou pas assez. Le recruteur ne vous demande pas de raconter toute votre vie. Il cherche surtout à comprendre votre parcours professionnel, ce que vous savez faire et ce que vous recherchez aujourd'hui. Le plus simple, c'est de préparer une réponse en trois temps. 1. Expliquez clairement d'où vous venez professionnellement, votre métier, votre secteur ou votre dernière expérience importante. 2. Mettez en avant deux ou trois compétences que vous maîtrisez vraiment. Cela peut être le contact client, l'organisation, le travail en équipe, la gestion des priorités, la technique ou votre capacité à vous adapter. 3. Terminez par ce que vous recherchez aujourd'hui. C'est cette partie qui permet de faire le lien avec le poste. Par exemple, vous pouvez dire que vous recherchez un poste plus proche de vos compétences, une entreprise pour vous investir dans la durée ou un environnement dans lequel vous pourrez continuer à apprendre. Ne récitez pas votre CV dans l'ordre comme une liste de dates. Le recruteur l'a déjà sous les yeux. Ce qu'il attend, c'est que vous l'aidiez à comprendre votre parcours. Ne vous excusez pas, ne dites pas tout de suite « je n'ai pas beaucoup d'expérience, mon parcours n'est pas logique ». Même si votre parcours est atypique, présentez-le simplement avec des faits, sans vous dévaloriser. La bonne astuce est de s'entraîner à la maison sans apprendre par cœur.
1: Merci Julie Dateux, experte en recrutement basée à Vesoul.
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2: Bonjour, Allure Burger King recrute un équipier polyvalent en alternance à 35 heures par semaine. Le salaire va de 900 à 1800 euros bruts par mois et vous bénéficiez d'une mutuelle, des avantages du CSE et de réduction dans les restaurants de l'enseigne. Vous accueillez les clients, préparez et servez les produits, participez à l'entretien du restaurant et appliquez les règles d'hygiène et de sécurité. Vous travaillez au sein d'une équipe et êtes formé tout au long de votre parcours. Vous préparez un CAP, un titre pro ou un bac dans le commerce, le management ou la restauration. Vous êtes rigoureux, réactif, avez le sens du service et appréciez le travail en équipe. Les débutants sont acceptés. À Luxeuil, la communauté de communes recrute un gestionnaire des ressources humaines en CDD à temps plein à partir du 1er septembre. Le poste comprend de nombreux avantages et la possibilité de télétravailler. Vous assurez la gestion administrative des ressources humaines pour une soixantaine d'agents. Vous gérez entre autres la paye, les recrutements, les formations, les contrats de travail ainsi que les frais de déplacement. Vous avez de l'expérience dans les ressources humaines et connaissez le fonctionnement des collectivités territoriales. Vous maîtrisez les outils informatiques et possédez de bonnes capacités rédactionnelles. Vous êtes rigoureux, autonome, organisé et discret avec de bonnes qualités relationnelles. À Luxeuil toujours, l'Académie de Besançon recrute un professeur remplaçant en génie mécanique dans le cadre d'un CDD d'un an à mi-temps pour 18 heures de cours par semaine. La rémunération étant de 2200 euros bruts par mois. Vous assurez l'enseignement en sciences de l'ingénieur option mécanique, préparez les cours, évaluez les élèves et participez au travail de l'équipe pédagogique ainsi qu'aux échanges avec les familles. Vous avez au moins un bac et des compétences en génie mécanique, notamment dans les domaines de la maintenance, de la production, de l'assemblage et des systèmes aéronautiques. Vous aimez transmettre vos connaissances et travailler avec les jeunes. Les débutants sont acceptés et pour postuler, francetravail.fr.
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1: Bonjour, visite de la brûlerie d'Oyon, nocturne au parc animalier de Fougerolles et les visites guidées de la distillerie de Vailles, Lucie de l'Office du tourisme de Luxeuil.
2: Vendredi 3 juillet, l'Office du tourisme vous propose une visite 2 en 1 avec la brûlerie d'Oyon. En 1h-1h30, vous découvrirez l'univers de la torréfaction puis la gourmandise de la chocolaterie. Les ateliers, les explications et les origines des produits, les processus de fabrication, une démonstration de torréfaction et enfin une dégustation sur place. Une visite pleine de saveurs à ne pas manquer, les inscriptions sont à prendre auprès de l'Office de tourisme. Le mercredi 8 juillet, c'est le retour tant attendu des nocturnes du parc animalier à Fougerolles-Saint-Valbert. À la tombée de la nuit, notre animateur Philippe vous guide dans le parc à la découverte des animaux nocturnes, les amphibiens, les rapaces ou encore les chauves-souris. Une sortie insolite et hyper enrichissante au cœur de la forêt. Attention, les réservations sont obligatoires et les places partent très très vite. Inscrivez-vous auprès de l'Office de tourisme. Cet été, profitez des visites guidées gratuites de la distillerie de Vailles. Du lundi au vendredi à 10h30 et 15h30, rendez-vous sur place pour 30 minutes de découverte de la fabrication des eaux de vie. De la mise en œuvre des fruits, la distillation dans les alambics de cuivre au grenier de vieillissement, puis la mise en bouteille. La visite se poursuit du côté de la boutique avec une dégustation des produits phares de la distillerie. C'est sans réservation, il suffit de se présenter à l'heure chez de Vailles.
1: Le vendredi, la visite de la brûlerie d'Oyon. Le mercredi, la nocturne au parc animalier de Fougerolles. Et les visites guidées gratuites de la distillerie de Vailles du lundi au vendredi. Toutes les informations auprès de l'Office du tourisme de Luxeuil.

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1: Bonjour, ce samedi au Château-Bressot à Fougerolles, c'est le festival de la Haute-Comté. De nombreuses activités et associations sont au rendez-vous. La vice-présidente de la communauté de communes de la Haute-Comté, en charge de la culture et de la vie associative, Rachida Laoufi Saber.
2: Les deux concerts sont la restitution justement des chansons du village. Il y a un magnifique projet qui part des habitants. Donc les deux artistes du Théâtre Edwige Feuillère ont partagé du temps avec eux. Puis ils ont écouté le récit, transformé une chanson du village qui sera présentée sur scène. Donc c'est pas seulement une aventure d'artiste, c'est vraiment une aventure humaine où les artistes et les habitants vont ensemble vous présenter leur chanson du village. Pour clôturer, la goguette d'enfer de la compagnie La Marginale. Un spectacle donc drôle, décalé, participatif surtout, qui justement revisite avec plein d'humour des chansons connues pour à la fois nous faire réfléchir, nous faire rire et faire chanter le public.
1: Le festival de la Haute-Comté, c'est ce samedi au Château-Bresson de Fougerolles. Différents spectacles et concerts seront au rendez-vous. Toutes les informations auprès de la communauté de communes de la Haute-Comté.

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1: Quelle matière n'aimes-tu pas à l'école ?
2: Le français. Il y a trop de règles, de temps, de conjugaison.
3: La conjugaison, car il y a trop de terminaisons et de verbes à retenir.
4: L'allemand, car je trouve que ce n'est pas très joli à parler et je suis nouvelle et puis je n'y comprends pas grand-chose.
5: Je n'aime pas la conjugaison, car il y a beaucoup de choses à retenir.
6: Je n'aime pas la conjugaison, car il y a beaucoup trop de règles à respecter. Par exemple, avec faire, je faisais, c'est haï. Des choses comme ça.
7: Je n'aime pas l'allemand car c'est long et ça ne va pas vraiment nous servir dans la vie. Si tu vas dans un pays étranger, on parle plus l'anglais que l'allemand.
8: C'est le français car il y a trop de temps à apprendre.
9: L'anglais car je n'aime pas apprendre les langues.
10: Ah, c'est horrible pour faire un accent bizarre.
11: C'est l'allemand car je comprends rien.
12: Ma matière que j'aime le moins, c'est l'allemand parce que j'aime pas trop la langue là. Et puis le seul mot que j'aime bien, c'est tchuss parce qu'on est en train de dire au revoir.

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1: Bonjour Thierry Meyer.
2: Bonjour.
1: Du collectif Les 4 Quarts, votre collectif expose jusqu'à ce dimanche à l'espace Frichet de Luxeuil-les-Bains. C'est de 14h à 18h30. L'entrée est gratuite. Les 4 Quarts, c'est un collectif.
2: De 4 amis artistes qui se connaissent depuis fort longtemps et qui ont décidé de se regrouper pour exposer ensemble. Depuis 2020, on a une exposition annuelle à Luxeuil.
1: Les 4 Quarts exposent, mais ils ne sont pas tout seuls, puisqu'il y a un invité.
2: Cette année, il s'agit d'un photographe qui est d'origine irlandaise, qui est installé depuis quelques années dans les Vosges, Paul Willis. Il traite tous les sujets, que ce soit animaux, nature, paysages, portraits, architecture. Et pour cette expo, il va présenter essentiellement des grands formats et je pense des oiseaux tels des guêpiers d'Europe et des photos d'architecture, des intérieurs d'églises, des intérieurs de cathédrales. Il y aura donc les 4 quarts, il y aura Marie-Odile qui elle bain depuis de très très nombreuses années. Pour cette expo, elle présentera une série de tableaux où il y a beaucoup de détails qui sont rehaussés par des feuilles d'or, car elle s'est inspirée d'un peintre autrichien qui s'appelle Gustav Klimt. Fabrice est sculpteur, il travaille essentiellement le métal, il fait tantôt du figuratif, tantôt de l'abstrait, donc en un mot des sculptures très originales qu'il faut prendre le temps de découvrir. Ensuite, on a Michel qui est auteur et dessinateur de bandes dessinées, qui a déjà une dizaine d'albums à son actif que vous pourrez découvrir lors de l'exposition. Et cette année, il mettra l'accent sur sa saga, le Docteur D. Et le dernier, donc, c'est Thierry, c'est moi. Je travaille différentes matières, terre, plâtre, papier mâché. J'associe livres, sculptures pour créer des petites compositions. Et là, j'exposerai également une série que j'avais commencé l'année dernière et que j'ai continuée, qui s'appelle Refuge. Des personnages très stylisés en terre.
1: L'exposition des 4 quarts, c'est jusqu'à dimanche à Luxeuil, à l'espace Frichet. C'est de 14h à 18h30 et l'entrée est gratuite. Merci d'avoir été avec nous, Thierry.
2: Merci à vous et merci pour la diffusion.
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1: Bonjour Michel Chipot.
2: Bonjour.
1: Je fais une recherche sur Internet, une autre personne fait une recherche sur Internet et il est possible qu'on n'ait pas la même chose.
2: C'est vrai que quand on fait une recherche sur Internet, on pense voir les mêmes choses que tout le monde. En réalité, ce n'est pas forcément le cas. Deux personnes peuvent taper exactement la même chose et obtenir des résultats différents. Alors pourquoi ? Parce que les moteurs de recherche comme Google, Bing ou autres personnalisent ce qu'ils vous affichent. En fonction de ce que vous avez déjà recherché, des sites que vous consultez régulièrement, de votre localisation et même parfois de votre profil. Résultat, on ne vous montre pas la vérité, on vous montre ce qui a le plus de chances de vous intéresser. C'est ce qu'on appelle les résultats par pertinence. C'est pratique, mais attention, ça a un effet secondaire. On voit quasiment toujours les mêmes types de contenus, les mêmes avis, les mêmes sources, sans forcément s'en rendre compte. Petit à petit, on a l'impression que tout le monde pense la même chose, alors qu'en réalité, on voit juste une version filtrée du web. Un bon réflexe, variez vos sources. Changez les mots-clés que vous utilisez, consultez plusieurs sites, plusieurs moteurs de recherche, parce que sur Internet, vous ne verrez pas forcément le monde tel qu'il est, mais une version qui a été adaptée pour vous.
1: Merci Michel Chipot de DSI Evolution à Vesoul.

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1: Bonjour, à Lure, le BIR recrute un serveur en CDI à temps plein. Le poste comprend des horaires décalés avec du travail les week-ends et les jours fériés et la rémunération est de 1900 euros brut par mois. Vous assurez l'accueil des clients, la prise de commande, le service, l'encaissement, la préparation d'encas ainsi que l'entretien des espaces de restauration. Vous travaillez 4 soirs par semaine dont 2 en autonomie. Vous êtes motivé, investi, passionné par le service et avez le sens du contact client. Vous savez travailler en équipe tout en étant autonome lorsque nécessaire. Les débutants sont acceptés. À Luxeuil, la Pomme d'Or recrute un commis cuisine en CDI de 39 heures par semaine. Le salaire est de 2100 euros brut par mois à négocier selon votre expérience et vos compétences. Vous intégrez la brigade de cuisine sous la responsabilité du chef et participez à la préparation de plats de cuisine traditionnels. Vous intervenez notamment sur la préparation des desserts, le dressage des assiettes et veillez au respect des règles d'hygiène et de sécurité alimentaire. Vous avez un CAP ou un BEP en cuisine et au moins 6 mois d'expérience. Vous maîtrisez les techniques de préparation et de cuisson. Faites preuve de rigueur, d'organisation et apprécier le travail en équipe. Une formation peut être proposée avant l'embauche pour compléter vos compétences. À Saint-Sauveur, l'entreprise Humboldt recrute un manœuvre en aménagement d'aire de jeu en CDD de 6 mois évolutifs selon les besoins. Vous travaillez 36 heures sur 4 jours du lundi au jeudi et la rémunération est fixée selon la convention du BTP. Des déplacements fréquents sont à prévoir sur le secteur régional. Vous devez donc avoir le permis voiture et le permis poids lourd constitue un petit plus. Vous participez à la pose et à l'aménagement d'aires de jeu, de terrains multisports et de mobilier urbain. Vous intervenez sur les travaux de terrassement, le montage des équipements, la petite maçonnerie ainsi que la mise en place des différents revêtements de sol. Vous avez au moins un an d'expérience dans les travaux publics. Vous êtes rigoureux, sérieux, ponctuel et appréciez le travail manuel. Pour postuler, rendez-vous sur francetravail.fr.
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1: Bonjour, c'est la saison touristique à Lure avec une visite guidée autour de l'étang de la base de la Saline, à Manivernois, le sentier de la Reine et des sorties guidées dans le Vieux-Lure. Charlotte Malivernet, chargée de mission d'attractivité et de tourisme de l'Office du tourisme de Lure.
2: Un qui se déroulera le 23 juillet à 20h30 autour de l'étang côté nautique de la base de la Saline à Lure. Vous serez guidé par un comédien qui vous fera faire le tour de l'étang et vous permettra de découvrir l'étang, son environnement, au travers de jeux et surtout d'une histoire qu'il va vous raconter. Deuxième rendez-vous, le samedi 22 août à 10h, à Manivernois, puisque là, l'objectif, c'est de déambuler sur une partie du sentier de la Reine. Nous serons guidés par Pablo Béag, qui est guide conférencier, spécialiste de la botanique et de l'histoire. Et il guidera les familles, puisque là, c'est principalement destiné aux enfants et à leurs parents, pour découvrir toujours l'environnement, la faune, la flore, au travers d'énigmes, de contes, etc. Et donc, ces deux rendez-vous du terroir, ils sont complétés par une dégustation de produits du terroir, de produits sous signe de qualité qu'on retrouve en Haute-Saône. L'Office de tourisme proposera aussi des sorties guidées dans le Vieux-Lure, donc ce sera animé par Alain Guillaume de l'association La Charle, sur deux matinées, le samedi 25 juillet à 9h et le mercredi 19 août à 9h. Il proposera de les guider et de leur présenter tous les points d'intérêt du centre-ville de Lure. Les vendredis animés, donc, qui sont au cœur du programme estival de la base de la Saline. On aura la chance d'avoir des artisans, des producteurs du territoire, des alentours, pour mettre en place ce beau marché.
1: Le jeudi 23 juillet à 10h30, la visite guidée de l'étang de la base de la Saline de Lure. Samedi 22 août à 10h, visite du sentier de la Reine à Manivernois. Et les sorties guidées au Vieux-Lure, samedi 25 juillet à 9h et mercredi 19 août à 9h.

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1: Bonjour Dominique.
2: Bonjour Jean-Pierre.
1: Pharmacien à Vauvillers, adhérent à la CPTS de Luxeuil et président de la maison de santé de Vauvillers. Aujourd'hui, nous parlons brûlure et coup de soleil, les deux en même temps.
2: Oui, parce qu'un coup de soleil, c'est une brûlure causée par l'exposition au rayonnement du soleil. Une brûlure se forme quand la peau est en contact avec une chaleur excessive, flamme, liquide chaud, vapeur, objet brûlant, et donc rayonnement solaire.
1: Au quotidien, comment s'y prend-on pour évaluer la gravité d'une blessure ?
2: Alors, chez un adulte en bonne santé, une brûlure est considérée comme sans gravité si elle est superficielle, c'est-à-dire juste une rougeur douloureuse avec parfois une cloque, si elle est peu étendue, surface brûlée inférieure à la surface de la paume de la main de la personne brûlée. Les brûlures sont aussi plus graves chez les nourrissons, les personnes âgées. En cas de doute, il faut consulter rapidement un médecin.
1: Et pour les premiers soins ?
2: Alors, c'est la règle des 3-15. L'eau courante pas trop froide, 15 degrés, pendant au moins 15 minutes. Et à 15 cm de la plaie, permet de refroidir la zone brûlée, de calmer la douleur et de commencer le nettoyage d'éventuels débris. On ne perce pas les cloques qui protègent contre l'infection, on évite l'application de glace qui aggrave les lésions.

0: incision. Et si un vêtement touche la zone, on ne l'arrache pas, on le découpe le tissu avec des ciseaux. Si la douleur persiste, une prise de paracétamol aux doses usuelles aidera à vous soulager.
1: Et il peut y avoir des complications.
0: Ouais, la brûlure peut s'aggraver ou s'infecter en cas d'apparition d'une rougeur douloureuse, de pus, de taches noirâtres, de sang. Il est indispensable de consulter votre médecin.
1: Une dernière chose ou plus ?
0: On n'oublie pas, après la cicatrisation, de bien hydrater la peau, de protéger la cicatrice du soleil en la couvrant par un vêtement.
1: Merci Dominique.

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1: Bonjour. À Vèvres, à côté de Vesoul, la manufacture du Lac recrute un ordonnanceur en CDI de 39 heures par semaine. Le salaire est à négocier selon votre profil et vous bénéficiez également de tickets resto, d'une indemnité transport et des avantages du CSE. Vous planifiez et lancez les ordres de fabrication en fonction des commandes clients, suivez leur bon déroulement et veillez à l'optimisation des moyens de production. Vous assurez aussi l'approvisionnement en matières premières et en composants, gérez les stocks et anticipez les risques de rupture. Vous avez un bac plus 2 en logistique et au moins 2 ans d'expérience, vous maîtrisez les outils informatiques et les méthodes de gestion de production, vous êtes organisé, rigoureux et autonome avec de bonnes qualités relationnelles. À Saint-Sauveur, le restaurant L'Escale recrute un serveur en CDD saisonnier de 3 mois. Vous travaillez 30 heures par semaine du mardi au samedi sur les services du midi et du soir pour un salaire de 12 euros brut de l'heure. Vous assurez le service en salle, l'accueil des clients et la mise en place du restaurant. Vous participez au bon déroulement du service et contribuez à la satisfaction de la clientèle au sein d'un établissement d'environ 25 couverts. Vous avez le sens de l'accueil et du service client, appréciez le travail en équipe, faites preuve de dynamisme, de rigueur et de réactivité. Une première expérience en restauration est appréciée, mais les débutants sont aussi acceptés. À Luxeuil, la communauté de communes recrute un gestionnaire des ressources humaines en CDD à temps plein à partir du 1er septembre. Le poste comprend de nombreux avantages et la possibilité de télétravailler. Vous assurez la gestion administrative des ressources humaines pour une soixantaine d'agents. Vous gérez entre autres la paye, les recrutements, les formations, les contrats de travail ainsi que les frais de déplacement. Vous avez de l'expérience dans les ressources humaines et connaissez le fonctionnement des collectivités territoriales. Vous maîtrisez les outils informatiques et possédez de bonnes capacités rédactionnelles. Vous êtes rigoureux, autonome, organisé et discret avec de bonnes qualités relationnelles. Pour postuler, ce sera sur francetravail.fr.

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1: Bonjour, tous les mardis soirs 2 juillet et août, le mardi de nuit de Luxeuil avec au programme de nombreuses animations. Pascaline du service d'animation de l'Office du tourisme de Luxeuil.
2: Nos animations musicales entre bal pour danser et puis soirée musette, soirée bal populaire ou encore le groupe Cassette qui viendra nous rendre visite. On retrouve nos invités qu'on a l'habitude, BA116 avec le cockpit d'avion, la marine nationale, l'armée de terre et aussi Comptoir Radio qui sera présent sur le marché. Et on retrouve aussi tous les sites remarquables du goût qui nous entourent parce qu'on est un pays de gastronomie avec l'andouille du Val d'Ajol, les cerises de Fougerolles, le jambon de Luxeuil, le pâté truite des abbesses de Remiremont et les productions comme Gruyère de France et Cancoyote en Haute-Saône. Le mardi 28 juillet, si vous avez vos placards remplis d'éco-cups qui ne servent pas, le marché est là pour leur donner une seconde vie. Et ça, c'est en partenariat avec la Comcom du Pays de Luxeuil. On a des animations pour les enfants avec des jeux en bois, des baptêmes à poney ou même un manège. Et puis, on retrouve de la musique transgénérationnelle avec, bien sûr, les bals qui font danser tout le monde, des soirées spéciales jeunes qui font toujours le succès avec les soirées années 80. Et puis, par exemple, aussi pour ceux qui aiment les soirées musette et accordéon, le 28 juillet.
1: Le marché de nuit de Luxeuil, c'est tous les mardis soirs de juillet et août avec des jeux en bois, des concerts, des expositions et de nombreux stands de restauration et d'artisanat.

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1: 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Une nouvelle étape vient d'être franchie. 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Jeudi, coup d'envoi du Jump Allure au pôle équestre de la Saline à Lure. Interview demain à 7h38.
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0: Et non, vous ne rêvez pas. Il s'agit bien de Eric Benzing, lui-même.
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